quelques sorties ciné, invitations au restaurant, des jolis bus pour se balader. 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
2: 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Merci de votre fidélité. Il est 4h en temps universel, 6h ici à Paris. Et un point complet sur l'actualité internationale de ce mardi avec vous, Marion Cazanov, bonjour.
3: Bonjour Vincent.
2: Et Marion, les transferts d'argent des diasporas font vivre 1 milliard de personnes sur la planète.
3: Ces transferts ont doublé en 10 ans selon l'ONU. Les économies de certains pays dépendent très largement de ces envois comme le Honduras, où l'on est au début de ce journal. Les Houthis du Yémen poursuivent leurs attaques contre les forces gouvernementales et contre l'Arabie Saoudite. Riyad soutenue par le Pakistan et la Turquie, les trois pays sont liés par un pacte de défense, mais pour l'instant, Ankara et Islamabad évitent soigneusement d'entrer militairement dans le conflit. Dans ce journal également, la suite du procès dans l'affaire de l'assassinat du journaliste Martinez Zogo au Cameroun. Et puis, la pollution s'exporte jusque dans l'espace, encombrée de satellites, de débris, de déchets. Il y a des efforts à faire pour limiter d'encombrer nos orbites. 1 milliard de personnes dans le monde vivent en partie ou totalement grâce au transfert d'argent. Un chiffre donné par l'ONU dans un rapport publié hier. Ces transferts des diasporas vers leur pays d'origine ont doublé en 10 ans. 729 milliards de dollars ont été envoyés l'an dernier par des travailleurs migrants pour soutenir un proche. Et parmi les régions les plus concernées, l'Amérique centrale, où une bonne partie de l'économie repose sur ces transferts que l'on appelle remessas. Illustration au Honduras, l'un des 5 pays au monde les plus dépendants de cette pratique. Reportage sur place de Marie Griffon.
4: Claudia, 69 ans, attend devant un guichet Western Union, la société internationale de transfert d'argent. Elle retire 50 euros.
5: 50 ou 100 euros quand c'est possible.
4: Argent envoyé par sa fille migrante aux États-Unis. Cela lui permet d'acheter des produits qu'elle revend dans sa supérette.
5: De la farine, de l'huile, du savon. Même si c'est pas beaucoup, je m'en contente.
4: Comme Claudia au Honduras, 3 millions de personnes dépendent de ces transferts d'argent, soit 30% de la population, des sommes qui servent à financer des traitements médicaux, des études ou à construire une maison. Abel a 28 ans, il est resté 5 ans aux États-Unis comme migrant illégal.
6: Combien j'envoyais par mois ? 2000 dollars au total. Je donnais tout, sans penser à ma vie sociale, sans avoir de copine ou quoi que ce soit. On rentrait dans notre maison, on se reposait, puis on retournait au travail et ainsi de suite, du lundi au dimanche.
4: 11 milliards de dollars envoyés cette année pour Ismaël Cepeda, économiste hondurien, c'est du jamais vu.
7: On assiste à une croissance exponentielle parce que les flux migratoires se sont considérablement intensifiés. Aujourd'hui, ce sont plus de 2 millions de Honduriens et de Honduriennes qui vivent à l'étranger, principalement aux États-Unis.
4: Mais la crainte dans les prochaines années pour le Honduras, voir cette manne financière diminuer, notamment avec les expulsions massives de migrants depuis les États-Unis. Marie Griffon, Tegucigalpa, RFI.
3: Au Honduras, les transferts d'argent représentent 30% du PIB. Ils montent à 33% au Liban, jusqu'à 58% au Tadjikistan. Les affrontements se poursuivent dans le Golfe entre les rebelles Houthis et l'Arabie Saoudite. Les rebelles yéménites ont mené plusieurs attaques ces derniers jours contre les forces gouvernementales, mais aussi contre des cibles saoudiennes. 8 soldats ont été tués hier dans l'ouest du Yémen. 13 civils ont été blessés dans le sud de l'Arabie Saoudite. Riyad dit avoir répliqué avec des dizaines de frappes. Riyad qui, il y a quelques semaines, signait un pacte de défense avec la Turquie et le Pakistan. Mais pour l'instant, Ankara et Islamabad ne s'impliquent pas militairement dans le conflit. À Ankara, à Nandlower.
8: C'est la clause centrale du pacte de la Mecque signé le 7 août. Toute attaque contre l'Arabie Saoudite, le Pakistan ou la Turquie sera considérée comme une agression contre les trois États. Les attaques des rebelles houthis du Yémen contre le territoire saoudien pourraient donc constituer un premier test de la solidité et de la portée de cet accord de défense. Vu d'Ankara, l'absence de riposte commune n'est pourtant pas perçue comme un échec du pacte. D'abord pour une raison technique, l'accord n'est pas entré en vigueur. Il doit être ratifié par le Parlement turc actuellement en vacances. Cette alliance, encore jeune, n'a pas eu le temps de mettre en place les mécanismes institutionnels, procédures opérationnelles et dispositifs militaires nécessaires à une réponse commune. Mais même si tout était prêt, les responsables turcs soulignent qu'une attaque contre l'un des trois pays ne déclencherait pas automatiquement une riposte des deux autres. En l'occurrence, Ankara voit dans cet accord un outil de dissuasion à long terme et n'a aucune envie d'être entraîné dans un conflit régional. Une intervention contre les Houthis risquerait en effet de tourner au face-à-face indirect avec l'Iran, soutien des rebelles et voisin de la Turquie. Un endroit Ankara RFI.
3: L'Iran a démenti hier toute implication dans le conflit entre l'Arabie Saoudite et les Houthis. Téhéran est toutefois un soutien du groupe rebelle. Riyad, de son côté, cherche aussi du soutien. Le prince héritier Mohamed Ben Salman se rend aujourd'hui en Égypte. La veille, il recevait le chef du CENTCOM, le commandement central américain sur le Moyen-Orient. L'affaire a fait grand bruit en Irak. Un boucher a été condamné hier à 10 ans de prison pour avoir vendu de la viande de porc en faisant croire qu'il s'agissait de viande de bœuf. Les faits, Marie-Charlotte Roupie, se sont déroulés dans la très religieuse province de Najaf, au sud de Bagdad.
1: Le boucher a été arrêté début septembre en possession de 75 kilos de porc. Son arrestation, filmée, a été largement relayée sur les réseaux sociaux et par les médias irakiens. On y voit l'homme noté à côté de son pick-up, à l'arrière duquel deux sangliers dépecés. Boucher dans la province de Najaf, qui abrite l'un des plus importants sanctuaires chiites du monde, il aurait vendu à moindre coût cette viande porcine hachée, faisant croire à ses clients qu'il s'agissait de bœuf. Les réactions n'ont pas tardé à affluer dans les médias et en ligne où il faisait la promotion de sa boucherie. La majorité a dénoncé une fraude alimentaire et le manque de contrôle des commerces. D'autres y ont vu une atteinte aux interdits religieux dans une province où se rendent des millions de pèlerins musulmans chaque année. Mais vendre et manger du porc n'est pas interdit en Irak. Le tribunal de Najaf s'est appuyé sur un texte qui criminalise la vente de viande non destinée à la consommation humaine en les faisant passer pour d'autres pour condamner le commerçant à 10 ans de prison. Marie-Charlotte Roupie, Bagdad RFI.
3: Une rentrée politique sous tension en République démocratique du Congo. La deuxième session du Parlement s'ouvre aujourd'hui pour 3 mois de débat et c'est aujourd'hui aussi que la plateforme d'opposition C64 organise une manifestation. Manifestation contre le projet de changement de constitution porté par le camp présidentiel et qui ouvrirait la voie à un troisième mandat pour Félix Tshisekedi. On y revient plus largement dans le prochain journal dans 20 minutes. Au Cameroun, la suite du procès dans l'affaire de l'assassinat du journaliste Martinez Zogo. L'audition du colonel Jean-Pierre Otoulou s'est achevée hier. Ce dernier a mené l'enquête après la découverte du corps du journaliste en janvier 2023 sur un terrain vague en banlieue de Yaoundé. Il a notamment dénoncé des pressions, des ingérences sur son enquête. Le compte-rendu d'audience à Yaoundé de Richard Odanena.
9: À la barre, le colonel Jean-Pierre Otoulou a justifié son enquête. Il a assuré avoir des preuves, notamment sur le fait que Bruno Bidjan, proche de Jean-Pierre Amogo-Bellinga, a cherché à s'informer sur des investigations le concernant, une ingérence dans la procédure, selon Maître Calvin Job, avocat des ayants droit de Martinez Zogo.
10: Ça révèle simplement ce qu'on se doutait depuis le départ. Il a effectivement essayé d'infiltrer cette commission mixte dans une enquête qui était censée le concerner.
9: Dans ses échanges avec le colonel Otoulou, le lieutenant-colonel de la DGRE, Justin Danwe, a reconnu avoir planifié la filature, l'enlèvement et la torture de Martinez Zogo. C'est également lui qui a constitué des équipes opérationnelles avec des éléments de la DGRE. Il a laissé entendre avoir reçu des ordres de sa hiérarchie. Il n'y a aucune preuve de cela, ont répété les avocats de Maxime Ekoeko, directeur général des renseignements généraux au moment des faits. Maître Ndjana.
11: Il est allé à une mission sans recevoir un ordre de mission, sans recevoir un financement de mission. Lorsqu'il en revient, il ne fait aucun compte rendu à la hiérarchie. Conclusion simple, c'est une initiative personnelle du colonel Danwe.
9: Le lieutenant-colonel Justin Danwe a par ailleurs réaffirmé que la torture de Martinez Zogo n'a pas eu lieu dans l'immeuble Ekang, propriété de Jean-Pierre Amogo-Bellinga, l'homme d'affaires qui est un des principaux accusés du dossier. Richard Odanena, Yaoundé. RFI.
3: L'Ukraine prendra des mesures de désescalade si la Russie fait de même. C'est ce qu'a dit hier soir le président Volodymyr Zelensky. Après les propos de son homologue américain, Donald Trump assure que Kiev et Moscou ont accepté de ne plus frapper d'infrastructures énergétiques. Ces derniers mois, les deux pays ont intensifié leurs frappes, notamment sur des dépôts pétroliers et des stations essence. Dans ce contexte, l'OTAN a abattu un drone au-dessus de la Lituanie. Ça s'est passé cette nuit. On ne sait pas à quel pays appartenait l'appareil, mais les pays baltes qui partagent une frontière avec la Russie enregistrent régulièrement des intrusions de drones sur leur territoire. L'Allemagne, de son côté, accuse toujours la Russie d'une tentative d'attaque au drone explosif. C'était cet été à l'aéroport de Leipzig. Depuis, c'est l'escalade entre Berlin et Moscou qui coupe les ponts. Les derniers, l'Allemagne s'apprête à fermer le consulat russe de Bonn et a pris la même décision pour la maison russe de Berlin. Ce gigantesque centre culturel était depuis des mois sur la sellette, soupçonné d'être un nid d'espions. Nathalie Versieux s'est rendue sur place.
12: Next, gehen zum Café. Plus rien à voir, assure le gardien avant de nous laisser passer à contre-cœur pour accéder au café du premier étage, seul vestige encore ouvert de la maison russe. Plus rien à voir et pourtant des gens ne cessent d'entrer et de sortir, se prennent en photo devant le bâtiment. La plupart parlent russe comme ce groupe de jeunes femmes venues d'Allemagne de l'Ouest.
13: Nous sommes des Russes allemandes. Je ne suis pas russe, je suis une Allemande née en Union soviétique. Aujourd'hui, je suis de passage à Berlin. On a entendu dire que ça allait fermer. On est venu dans l'espoir qu'il y aurait plus à voir qu'un café.
12: Nous retrouvons devant le bâtiment Henry Lindemeyer. Tous les habitants de la Friedrichstrasse connaissent ce psychologue ouest-allemand de 63 ans. Enveloppé dans un drapeau ukrainien, il a manifesté presque chaque jour pendant 2 ans et demi pour réclamer la fermeture du centre culturel russe.
14: Wir sprechen über 30.000 Quadratmeter.
7: On parle d'un bâtiment de 30 000 mètres carrés, 2 salles de cinéma, 1 salle de théâtre, 1 salle de bal, des activités pour les enfants. Au fil du temps, j'ai remarqué que, plus encore que la propagande, le but de la maison russe est de garder dans l'orbite de Moscou les personnes d'origine russe qui vivent en Allemagne.
12: Selon la presse, une 50aine de salariés ont été licenciés et 6 Russes auraient déjà quitté l'Allemagne. Nathalie Versieux, Berlin, RFI.
3: Et la Russie a pris des mesures similaires puisqu'en représailles, le pays compte bientôt fermer les centres culturels allemands qui se trouvent à Moscou, Saint-Pétersbourg et Yekaterinbourg. La Russie, comme la Chine, les États-Unis ou l'Europe, développe ses capacités militaires dans l'espace. Pour beaucoup, l'espace va devenir un théâtre d'affrontements. Et pour la première fois, Washington y confirme ses capacités militaires. L'US Space Force affirme disposer d'armes en orbite, des armes, des satellites, des déchets. Justement, l'espace est saturé, encombré, pollué et ce n'est pas sans risque. C'est ce qui ressort d'un nouveau document de l'ESA, l'Agence spatiale européenne. Elle estime que des efforts sont possibles, mais ils restent insuffisants, Simon Rosé.
15: L'an dernier, on a lancé plus de 300 fusées pour plus.
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0: Le véhicule, ce sera une espèce de voiture avec des formes assez pointues qui avancera sur un coussin d'air.
1: Et puis encore, c'est un carburant. Qu'est-ce que tu vois comme carburant?
0: Du carburant, un gaz qu'on trouvera sur la Lune.
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1: Et 7h à Paris, le début d'RFI Matin. Tout de suite, maintenant, ça commence. Bonjour à vous, bienvenue, ravi de vous retrouver avec l'ensemble de la rédaction. On sera ce matin en RDC, jour de rentrée parlementaire, jour de mobilisation. Aussi, on parle également ce matin du Moyen-Orient, de l'Ukraine. Également, c'est à la une de votre journal, Nathalie Miché. Bonjour.
3: Bonjour Andréane, bonjour à tous.
1: Et oui, vous nous parlez de ces nouvelles frappes russes, notamment contre une station-service de Kiev.
3: Et cela alors même que Donald Trump a annoncé l'arrêt de part et d'autre des attaques contre les infrastructures énergétiques. La capitale ukrainienne où les alertes aériennes bouleversent la vie de tous. Aller à l'école ou au travail relève du parcours du combattant. Reportage dès le début de ce journal. Nous irons également en Suède où les résultats définitifs des élections législatives se font toujours attendre. Avec seulement 3 sièges d'avance, rien n'est gagné pour les sociaux-démocrates. Au Mali, le bilan de l'offensive menée jeudi par les terroristes du JNIM monte à plusieurs dizaines de morts au sein de l'armée. Le bilan le plus lourd depuis plus de 10 ans. Enfin, la perspective inquiétante d'un cocktail explosif qui mêle intelligence artificielle et polluants éternels. Des chercheurs suédois anticipent un raz-de-marée de PFAS pour refroidir les centres de données des IA.
1: Stations-service et des entrepôts bombardés par la Russie dans la capitale ukrainienne.
3: Des attaques menées quelques heures après l'annonce par Donald Trump d'un accord entre Kiev et Moscou pour épargner mutuellement leurs infrastructures énergétiques. Une annonce qui n'a pas suscité de réaction de la part du Kremlin, tandis que Volodymyr Zelensky a lui promis des mesures de désescalade si la Russie faisait de même. En attendant, à Kiev, les alertes aériennes incessantes font partie du quotidien et y compris celui des écoliers et de leurs parents qui sont suspendus aux menaces de frappe qui régulièrement paralysent les transports. Reportage de Lucas Lazo.
4: À la terrasse d'un café qui jouxte l'école, celle qui patiente la mine grave que sa fille Olena sorte de classe, le temps de décrire un quotidien angoissant rythmé par les alertes aériennes.
5: Le matin, on se réveille, on prépare les enfants et s'il n'y a pas d'alerte aérienne, on essaye de se frayer un chemin jusqu'à l'école. À cause des alertes, les transports et le métro ne fonctionnent pas. C'est le cas sur les routes.
4: Un casse-tête d'organisation pour des parents épuisés, inquiets pour leurs enfants. Ils peuvent néanmoins compter sur le soutien des professeurs à l'image de Lyubov, toute dédiée à ses élèves.
6: Si un enfant ne vient pas à l'école, nous devons savoir s'il est avec ses parents. Pareil pour un enfant qui est en retard. On échange constamment des messages. On viendra après l'alerte. On sera là dans 10 minutes. On arrive, on est devant l'école. Voilà comment nous travaillons. Avec les parents, 24 heures sur 24, 7 jours sur 7.
4: Reconnaissant celle qui hoche la tête et enchaîne les cigarettes.
5: Plus personne n'a de véritable emploi du temps.
4: Pour tenter de fluidifier les déplacements, la municipalité de Kiev vient d'instaurer des alertes différenciées selon la gravité de la menace. Mais pour celle qui, les journées restent suspendues aux sirènes.
5: Après les cours, on essaie tant bien que mal de rentrer chez nous. Et puis une fois à la maison, on va se coucher dans le couloir. Du matin, dans le couloir, au soir, dans le couloir. Voilà comment se déroule notre journée.
4: À l'école comme à la maison, le couloir est ainsi devenu leur refuge contre les frappes russes. Lucas Lazo, Kiev, RFI.
3: Et dans l'espace aérien de l'Union européenne, ce drone abattu pendant la nuit par les avions de chasse de l'OTAN, un drone qui était entré illégalement dans le ciel de la Lituanie. Et cela en provenance, selon le président lituanien, de la Biélorussie, pays voisin allié de Moscou.
1: Une majorité pour le moins étriquée en Suède après les élections législatives. La gauche est en tête, mais de peu.
3: À peine 3 sièges d'avance pour les sociaux-démocrates, mais ce ne sont pas encore les résultats définitifs. Une chose est sûre, à gauche comme à droite, l'heure est aux tractations pour former une coalition capable de gouverner. Et ceux qui semblent avoir les clés, eh bien, ce sont les centristes. On retrouve Ottilia Ferré à Stockholm.
7: Le premier ministre suédois, Ulf Kristersson, a créé la surprise au lendemain des élections en tendant une main vers le parti du centre qui est pourtant dans l'opposition. Il s'est dit ouvert à de nouvelles constellations gouvernementales.
8: On m'a là Si toutes les lignes rouges restent en place, alors la Suède n'aura tout simplement pas de gouvernement. Et moi, je veux m'intéresser aux différentes possibilités qui pourraient exister.
7: Le centre a justement tracé une de ces lignes rouges. Hors de question pour eux de gouverner avec l'extrême droite. Pour autant, pas question non plus de gouverner avec le parti de gauche, seulement avec les sociaux-démocrates. Là où c'est un peu compliqué, c'est qu'ils font tous partie, à l'heure actuelle, de la même alliance. Il va donc falloir jongler avec les revendications de chacun. C'est un petit peu ce que dit ce lundi Hannes Hervieu, le secrétaire du parti du centre.
9: De notre côté, nous avons dit que nous étions prêts à négocier avec les sociaux-démocrates pour mettre en place un gouvernement stable. Une chose est claire, les Suédois ne veulent pas, par exemple, d'un virage économique vers la gauche. Mais ils ne veulent pas non plus voir les démocrates de Suède entrer au gouvernement. Il est donc important que les sociaux-démocrates tiennent compte de cela dans ces négociations.
7: Les derniers bulletins de vote peuvent encore changer la donne, mais le centre semble déjà être devenu le parti pivot des négociations. La formation d'une coalition s'annonce difficile et la culture suédoise du compromis risque d'être mise à rude épreuve. Ottilia Ferré, Stockholm, RFI.
1: Au Mali, le bilan s'alourdit après l'attaque menée jeudi dernier contre le camp militaire de Diourra.
3: Plusieurs dizaines de soldats maliens ont péri dans cette attaque près de Mopti, dans le centre du pays, et qui a été revendiquée par le JNIM, le groupe de soutien à l'islam et aux musulmans liés à Al-Qaïda. Magali Lagrange, il s'agit en fait de l'offensive la plus meurtrière subie par l'armée malienne depuis plus de 10 ans.
10: Plusieurs dizaines de militaires de l'armée régulière tués, quelques dizaines d'autres, plus d'une cinquantaine, faits prisonniers selon plusieurs sources. Ce sont les djihadistes du JNIM, le groupe de soutien à l'islam et aux musulmans liés à Al-Qaïda, qui ont attaqué le camp jeudi au petit matin. Les assaillants ont réussi à en prendre le contrôle avant de repartir. Hier, il était toujours abandonné par les militaires. Dans un communiqué publié dimanche, l'armée malienne indiquait poursuivre les opérations aéroterrestres engagées contre les assaillants du camp de Diourra. Les unités déployés ont, selon le texte, neutralisé au sud-ouest de la ville plusieurs éléments terroristes à moto qui tentaient de se dissimuler sous un couvert végétal, sans plus de précision sur leur nombre. Le camp militaire de Diourra est l'un des plus importants du centre du Mali. Il a déjà été attaqué à plusieurs reprises ces dernières années, comme en mai, il y a un an et demi, attaque qui avait fait une quarantaine de morts.
3: Magali Lagrange, le Mali où la junte au pouvoir entend, pour lutter contre les groupes terroristes, relancer la coopération avec l'Algérie. C'était l'un des sujets à l'ordre du jour hier lors de la visite officielle du Premier ministre algérien à Bamako. Dans la péninsule arabique, l'escalade se poursuit entre les rebelles houthis du Yémen, alliés de l'Iran, et l'Arabie saoudite, qui soutient les forces gouvernementales yéménites. D'après Riyad, 13 civils ont été blessés par les salves de missiles et de drones lancés par les houthis ce lundi. Des tirs vers le sud du territoire saoudien, notamment sur une base aérienne. Les forces saoudiennes ont pour leur part procédé à une cinquantaine de frappes contre les insurgés.
1: En Syrie, une foule massive réunie hier à Kobané dans le nord du pays pour les funérailles de 9 détenus kurdes morts en prison.
3: Ils ont péri jeudi dernier après avoir mis le feu à leur cellule lors d'une mutinerie. Kobané, ville à majorité kurde et théâtre de violence la semaine dernière après le meurtre d'un ancien combattant kurde dont le corps a été criblé de balles. Le tout sur fond de tensions avec des tribus arabes. De quoi contrarier le plan du pouvoir central pour intégrer pleinement les zones kurdes à l'état syrien. C'est l'objectif d'un accord signé en début d'année à Blajounaïdi.
11: Depuis l'accord signé en janvier dernier entre les autorités kurdes et Damas, beaucoup a été fait. Les combattants kurdes ont été intégrés à l'État syrien, y compris leur chef, Mazloum Abdi, devenu conseiller du président Al-Shara. Le 20 août dernier, c'est lui qui annonçait la fin de la phase d'intégration. Mais à Kobané et sa région, les tensions restent vives. Le produit d'années de conflits, notamment celui qui a mené à la reprise de la région par Damas et la fin de l'autonomie kurde dans le nord-est syrien. Boris Jam, maître de conférence en histoire à l'université Montpellier-Paul Valéry.
12: Les conséquences finalement de l'offensive qui a été une offensive militaire et qui a vu des arrestations, des disparitions. Il y a aussi beaucoup de difficultés qui se manifestent, des rancœurs qui n'ont pas été soldées, soit sous la gouvernance des FDS, soit au moment de l'offensive. Il y a eu aussi évidemment des possibles violences de part et d'autre.
11: La défiance est encore forte vis-à-vis de l'État central syrien. La question de l'enseignement de la langue kurde donne aussi lieu à des manifestations régulières, rappelle le spécialiste.
3: Abla Junaidi du service international de RFI et le Pentagone en manque de munitions. Pour la première fois, le ministère américain de la Défense reconnaît dans un rapport que les dépenses en munitions au début de la guerre contre l'Iran lors de l'opération Fureur épique ont révélé des pénuries sur les inventaires stratégiques. Le Pentagone assure toutefois que des mesures ont été prises pour accélérer la production.
13: Et puis c'est l'une des conséquences de la guerre entre l'Iran et les États-Unis. Les compagnies aériennes traversent des turbulences.
3: Comme la compagnie lettonne Air Baltic, surendettée et qui vient de demander aux États-Unis son placement sous protection de la loi sur les faillites. La procédure doit lui permettre de restructurer sa dette tout en continuant à voler. Une première bouffée d'air déjà, les créanciers d'Air Baltic lui accordent 350 millions d'euros de crédit pour sa trésorerie. Au cœur de cette crise, Alice Froussard, la flambée des cours du pétrole et du kérosène.
10: Depuis le début de la guerre au Moyen-Orient, le prix du carburant aérien a quasiment doublé et Air Baltic était particulièrement mal armée pour absorber ce choc. Elle n'avait pas suffisamment couvert à l'avance ses besoins en kérosène. La facture carburant a donc explosé au moment où ses finances étaient fragiles. Mais la compagnie lettonne est loin d'être un cas isolé. Au Canada, par exemple, Air Transat a enregistré des pertes de plus de 100 millions de dollars et a dû demander un nouveau financement d'urgence au gouvernement fédéral. Ryanair a également prévenu si les prix du carburant restent à ces niveaux, les tarifs européens devront augmenter. Ce problème touche particulièrement les compagnies aériennes de loisirs, car elles disposent de moins de marge de manœuvre. Leur clientèle est sensible au prix et est difficile de répercuter la hausse des prix du kérosène sur le prix du billet sans perdre des passagers. Elles ont aussi moins de diversification que les grands groupes, qui peuvent compter sur les longs courriers, le fret ou la clientèle d'affaires.
3: Et en Sicile, ce n'est pas l'explosion des cours du kérosène qui paralyse l'aéroport de Catane, mais une nouvelle éruption de l'Etna. Le volcan crache des nuages de cendres qui rendent dangereux le trafic aérien. Une précédente éruption le mois dernier avait provoqué la fermeture de l'aéroport de Catane pendant une semaine au plus fort de la saison touristique.
13: Un possible raz-de-marée de polluants éternels inquiète des chercheurs suédois et c'est lié à l'intelligence artificielle.
3: On parle ici des PFAS, ces produits toxiques associés à l'émergence de certains cancers et qui sont dangereux pour l'environnement. On en trouve dans certains ustensiles de cuisine, des emballages alimentaires, des cosmétiques, l'eau, le sol, mais aussi dans les fluides de refroidissement des data centers. Et d'après une étude de l'organisme suédois Chemsec, les fabricants de PFAS prévoient d'augmenter drastiquement leur production. Et cela, Igor Strauss, pour accompagner l'explosion de l'intelligence artificielle.
14: On le sait, les centres de données sont extrêmement gourmands en eau et en énergie, ce qui fait monter la contestation un peu partout sur la planète. Pour réduire leur empreinte environnementale, les serveurs sont désormais immergés dans des bassins de PFAS, un système de refroidissement plus économe en eau et moins énergivore, et donc présenté comme écologique. Une aberration pour les défenseurs de l'environnement qui rappellent que ces polluants sont une véritable bombe à retardement pour la santé humaine et planétaire. Pratiquement indestructibles, les PFAS s'accumulent dans l'eau, l'air et le sol et sont également présents dans la chaîne alimentaire. Des études scientifiques les relient au cancer, aux maladies du foie, aux problèmes rénaux et à des malformations congénitales. Pour
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1: L'heure du journal. Bonjour Marion Cazanov.
3: Bonjour Andréane, bonjour à tous.
1: À la une, ce désaveu pour Donald Trump.
3: Lâché par la Cour suprême à majorité conservatrice, elle rejette son recours pour restreindre le vote par correspondance. Le président américain espérait encadrer plus sévèrement cette pratique pour les élections de mi-mandat en novembre. Les affrontements se poursuivent dans le Golfe entre les rebelles houthis et les forces gouvernementales du Yémen, soutenues par l'Arabie Saoudite, elle-même est liée depuis quelques semaines par un pacte de défense avec la Turquie et le Pakistan, mais ces derniers se refusent pour l'instant à entrer dans le conflit. L'intelligence artificielle utilisée à des fins de propagande, notamment par des campagnes pro-russes en Centrafrique, c'est ce qu'a révélé Anthropic sur les usages de son IA Claude. En France, le gouvernement se prépare au dossier épineux du budget et pourrait s'attaquer à un sujet tabou, les retraites. Et puis, Oasis va venir boucler la boucle à Paris, c'est là qu'il s'était séparé en 2009. Le groupe de rock qui s'est reformé l'an dernier va revenir dans la capitale l'été prochain. Et comme pour Céline Dion et pour beaucoup d'autres événements maintenant, il va falloir être tiré au sort.
1: Revers, encore un infligé à Donald Trump par la Cour suprême.
3: La plus haute juridiction des États-Unis rejette un recours du président. Le 31 mars, il avait signé un décret pour encadrer plus sévèrement le vote par correspondance. Il dénonce régulièrement cette pratique, responsable selon lui de sa défaite lors de la présidentielle de 2020, une défaite qu'il ne reconnaît d'ailleurs toujours pas. Ce décret, depuis, a été suspendu par plusieurs juges. Donald Trump avait alors saisi la Cour suprême, qui ne lui donne donc pas raison. Bonjour Vincent Souriau.
4: Bonjour Marion, bonjour à tous.
3: Correspondant de RFI à Washington, c'est donc Vincent, une nouvelle déconvenue pour le président à un mois et demi des élections de mi-mandat.
4: Ah oui, cette fois c'est raté. Il n'y aura pas de changement d'ici au scrutin parce que si près de l'élection, ça aurait été arbitraire. C'est ce qu'écrit l'un des juges de la Cour suprême. Et il suffit de se souvenir que le vote par correspondance a déjà commencé en Caroline du Nord, qu'il va ouvrir dès cette semaine dans le Minnesota et ailleurs pour comprendre que c'était tout simplement impensable de tout arrêter pour tout refaire. Même les États à majorité républicaine n'en voulaient pas de cette réforme. Et c'est effectivement une énorme gifle pour Donald Trump qui essaye depuis des mois de nationaliser les élections alors que ça ne se passe pas comme ça aux États-Unis. La Constitution nous dit noir sur blanc que les opérations électorales sont du ressort des États fédérés et que le gouvernement fédéral, la Maison-Blanche, n'a rien à voir là-dedans. Attention, la Cour suprême n'en est pas encore tout à fait là, même si honnêtement ça ne semble pas bien parti pour le président américain. La Cour suprême ne s'est pas encore prononcée sur le fond. Il y aura peut-être un jour une réforme du vote par correspondance, mais là, la Cour suprême lui dit en tout cas qu'il n'y a aucune raison de se précipiter, c'est-à-dire exactement l'inverse de ce que Donald Trump veut entendre, puisqu'il est persuadé, sans aucune preuve, qu'on lui a volé des voix en 2020 et que ça va forcément recommencer au bénéfice des démocrates au mois de novembre.
3: Vincent Souriau à Washington. Et ce décret-là est bien entré en vigueur. Les droits de douane contre des produits canadiens, Washington relève ses surtaxes en réponse à celles de son voisin qui lui-même ripostait à des mesures similaires. Ces nouveaux droits de douane de 50% concernent des produits canadiens comme des fromages, des fourrures, l'acier ou encore le papier. Les États-Unis qui reconnaissent une pénurie de munitions liée à la guerre en Iran. Un rapport du Pentagone publié hier affirme que l'opération a coûté près de 33,5 milliards de dollars, dont plus de 22 milliards dépensés uniquement en munitions tirées. Les pourparlers de paix sont aujourd'hui au point mort entre les États-Unis et l'Iran.
1: Et si les hostilités sont en pause, en ce moment, les affrontements font rage dans le Golfe.
3: Les rebelles houthis du Yémen ont mené hier de nouvelles frappes. Au moins 8 soldats des forces gouvernementales ont été tués hier dans l'Ouest. 13 civils ont été blessés dans le sud de l'Arabie Saoudite. Riyad a répliqué avec une dizaine de frappes vers des positions houthis. Riyad qui est aussi lié depuis quelques semaines par un pacte de défense avec la Turquie et le Pakistan. Les alliés, selon le texte, doivent se fournir assistance. Pourtant, Islamabad et Ankara se contentent pour l'heure de simples déclarations à Blajounaïdi.
5: L'accord avait été présenté comme une promesse qui rappelle l'article 5 de la charte de l'OTAN. Une attaque contre l'un des membres serait considérée comme une attaque contre les trois. Mais il faut le préciser, aucun texte ressemblant à un pacte de défense finalisé n'a encore été rendu public jusqu'à présent. Les modalités concrètes ne sont donc pas encore connues. Le chef de la diplomatie pakistanaise a précisé la semaine dernière que rien n'avait encore été évoqué au sujet d'une éventuelle intervention. Tout comme le Pakistan, la Turquie temporise. Pour Ankara, l'alliance doit instaurer une dissuasion à long terme plutôt que d'apporter une solution immédiate à chaque conflit qui se présente. Pour l'heure donc, les deux alliés de l'Arabie Saoudite ne s'engagent pas dans un conflit qui pourrait, notamment pour le Pakistan, les mettre en porte-à-faux face à l'Iran. Est-ce parce que l'architecture de cette alliance est encore en cours de construction ou parce que ce premier test affiche trop nettement les intérêts divergents de ses membres ? Seul l'avenir le dira.
3: Abla Junaidi.
1: L'autorité palestinienne continue d'organiser les législatives du 28 novembre.
3: Et ce sera une première en 20 ans, mais certains appellent à un report. La semaine dernière, le secrétaire général du comité central du Fatah a affirmé que le scrutin n'aurait pas lieu à cette date. Djibril Rajoub appelle à un dialogue national et à l'organisation préalable d'une présidentielle. Mais pour l'heure, la commission électorale poursuit donc ses préparatifs. Le dépôt des candidatures doit débuter le 26 septembre, Manon Chaplin.
6: La période de recours sur les listes électorales palestiniennes s'est achevée la semaine dernière. La commission électorale centrale affirme poursuivre la préparation du scrutin, un vote essentiel selon son porte-parole Farid Tamala, alors que les dernières législatives remontent à 2006.
7: Il y a toute une génération qui n'a jamais voté à une élection générale. Ils ne savent pas ce que signifie avoir un parlement, choisir un président. Surtout, les élections sont l'un des rares outils qui peuvent empêcher aujourd'hui une séparation totale de Gaza et de la Cisjordanie.
6: Reste qu'organiser ces élections représente un défi logistique majeur à Gaza, à Jérusalem et même en Cisjordanie occupée, où les déplacements pourraient être entravés par les fermetures de checkpoints israéliens.
7: Israël pourrait aussi arrêter des candidats ou entraver la campagne. Nous avons aussi les colons qui attaquent les villages.
6: En 2021, déjà, les élections législatives avaient été reportées. Mahmoud Abbas avait alors invoqué l'absence de garantie permettant la participation des Palestiniens de Jérusalem. Cette fois-ci, les inquiétudes portent davantage sur Gaza.
7: Faire parvenir le matériel électoral de Ramallah à Gaza constitue déjà un défi. C'est pourquoi nous avons prévu un plan B, produire les urnes et les bulletins de vote directement à Gaza.
6: À nouveau, ces difficultés d'organisation pourraient offrir à Mahmoud Abbas et au Fatah un motif pour reporter un scrutin politiquement sensible. Manon Chaplin, à Ramallah, RFI.
3: Et avant ces législatives en Palestine, prévues donc fin novembre, il y aura les législatives israéliennes. Dans un peu plus d'un mois, le 27 octobre, un sondage publié hier prévoit un scrutin très serré, égalité même, entre les deux blocs, celui du Premier ministre sortant Benjamin Netanyahou et celui dirigé par Gadi Eisenkot du parti centriste Yachar. Tous deux obtiendraient 52 sièges à la Knesset, il en faut 61 pour former un gouvernement.
1: L'intelligence artificielle pourrait-elle détruire l'humanité? Voilà un sujet dont il ne faut surtout pas parler à Donald Trump.
3: Un canular, une conspiration malsaine, voilà ce que répond le président américain à ceux qui s'inquiètent des dérives de l'IA, de ses risques sur les droits humains. Plusieurs grands patrons du secteur ont pourtant eux-mêmes plaidé pour un ralentissement de cette technologie, comme Dario Amodei d'Anthropic. Dans un rapport, l'entreprise a d'ailleurs dévoilé les usages malveillants de son IA, Claude. Elle est notamment utilisée en Centrafrique pour accélérer des campagnes de propagande. Le compte d'un homme lié au service de renseignement russe a notamment été utilisé pour générer et diffuser du contenu de propagande. Carole Valade.
8: Le titulaire du compte est identifié par le collectif Impact comme Arthur Tévossian, coordinateur en Centrafrique de Politology, une ancienne structure de la galaxie Wagner reprise en main par les services de renseignement russes. Il utilise l'IA Claude d'abord pour des tâches de management, créer des offres d'emploi, rédiger des contrats, mettre en place un système de notation pour les salariés, ainsi que des procédures de licenciement. Elle lui sert ensuite à générer des contenus pro-russes et les diffuser automatiquement via la radio Lengosongo avant qu'ils ne soient repris par la radio-télévision nationale. Le but, que du contenu produit par l'État russe parvienne aux oreilles des Centrafricains déguisés en programme local, selon Anthropic. Enfin, le compte a été utilisé pour rédiger des rapports à destination du directeur de la maison russe, mais aussi, et c'est plus surprenant, du porte-parole de la présidence centrafricaine. Plus étonnant encore, le compte d'Arthur Tévossian a fabriqué des communiqués de la gendarmerie, du ministère de la Défense et mis en place un système de collecte des données sur les opposants politiques. Ce n'est que lorsqu'il lui est demandé de dénoncer des opposants pour qu'ils soient arrêtés que l'IA refuse d'aller plus loin.
3: Carole Valade.
1: RFI 8h09 à Paris, en France, le gouvernement prépare le budget pour 2027 et cherche désespérément à faire des économies.
3: 30 milliards d'euros d'économies pour réduire le déficit public et l'exécutif envisage de mettre à contribution les retraités, supprimer leur abattement fiscal de 10% ou désindexer les pensions. Voilà les quelques pistes avancées. Des consultations vont démarrer avec les groupes parlementaires, mais elles s'annoncent déjà musclées car le sujet, Marie Lecoq, est loin de faire consensus au sein de la classe politique.
5: La baisse du pouvoir d'achat des retraités est une ligne rouge pour le Rassemblement national. Le député Jean-Philippe Tanguy précisant qu'aucune injustice ni hausse d'impôts ne sera acceptée. Le week-end dernier, Marine Le Pen avait pourtant laissé la porte ouverte, déclarant préférer un budget imparfait plutôt qu'une loi spéciale. Du côté du Modem, on défend l'année blanche, y compris sur les retraites de base. Pour l'ancien Premier ministre François Bayrou, régler la dette en ciblant uniquement telle ou telle catégorie particulière, c'est illusoire. Grosse réserve émise par le vice-président Les Républicains. Pour François-Xavier Bellamy, il serait injuste de faire payer aux retraités maintenant la conséquence du report de la réforme des retraites de l'an dernier et d'un chantage exercé selon lui par Olivier Faure. Pour le candidat socialiste et premier secrétaire du parti, c'est plutôt le seuil qui bloque. Olivier Faure estime qu'il ne serait pas juste de faire contribuer les retraités qui gagneraient 2000 euros par mois. Mais pourquoi pas désindexer les pensions des 10% les plus aisés? Le gouvernement présentera son projet de loi de finances fin septembre. LFI et le PS ont d'ores et déjà menacé de le censurer.
1: Céline Dion remontera sur scène demain. Paris qui s'apprête, Marion, à accueillir un autre comeback.
3: Et oui, celui d'Oasis. Le groupe de rock s'est reformé l'an dernier avec une tournée géante sur presque tous les continents, mais il ne s'était pas arrêté en France. Peut-être encore hanté par un mauvais souvenir, puisque c'est ici qu'il s'était séparé après une dispute entre les frères Gallagher. Oasis a donc annoncé 38 nouvelles dates, dont plusieurs à Paris. Sophie Torlotin.
9: Pour exorciser le souvenir désastreux de Saint-Cloud. Pour la première fois de son histoire, Oasis jouera au Stade de France les 23 et 24 juillet prochains. Même si Liam et Noël Gallagher ont déjà repris ensemble le chemin de la scène, ce sera la première fois depuis 2009 et leur rupture fracassante dans les coulisses de Rock en Seine qu'ils remettront les pieds sur le continent. Outre Paris, le groupe est également annoncé à Munich, Barcelone, Amsterdam et Rome. L'an dernier, leur tournée triomphale avait attiré plus de 2 900 000 spectateurs. Les billets des 41 dates avaient été vendus dans un temps record, provoquant le chaos sur les serveurs de Ticketmaster et une polémique sur le prix des places. Pour cette tournée 2026, à l'image de Céline Dion, le groupe impose un système de vente exclusif sur tirage au sort. Pour espérer décrocher un billet, les fans doivent impérativement s'inscrire sur la plateforme officielle avant ce jeudi 17 septembre. Les tirés au sort recevront un code unique donnant accès aux ventes qui s'échelonneront du 25 au 27 septembre. Côté tarif, l'organisation promet des prix fixes compris entre 83 et 310 euros.
3: Oasis donc bientôt de retour en France et puis aux États-Unis. Widow's Bay fait le plein de statuettes. La série a remporté 14 récompenses, 7 mises aux Emmys. C'est l'équivalent des Oscars de la télé américaine. Widow's Bay, sacrée notamment meilleure comédie. Je crois que vous connaissez.

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Un débile m'a dit que le travail rendait libre. J'ai répondu que c'est ce qui est écrit à l'entrée d'Auschwitz. 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

0: Vous écoutez Un temps pour tout. 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
1: Le burn-out qu'on se représente comme étant une maladie ou de l'époque, on a raison, mais comme si on travaillait trop.
2: Et là, mon cerveau s'est coupé.
3: Certains burn-out peuvent dériver vers une dépression.
2: J'ai coupé tout contact avec mes collègues.
4: Moi, j'en vois des gens passer, hein, j'en ai vu, vous savez, c'est juste pour se mettre en arrêt.
2: Je pense que à ce moment-là, je me suis dit jamais je pourrais retravailler dans ma vie. Et ça a duré des semaines et des mois.
0: Vous avez déjà entendu cette phrase sûrement des centaines de fois. Mais savez-vous vraiment ce qu'il y a derrière ce terme ? L'épuisement professionnel, on en parle dans ce 4e épisode. Cette maladie ne date pas d'hier. Et pourtant, c'est reconnu seulement depuis 7 ans comme maladie par l'Organisation mondiale de la santé. Et en plus, aucune prise en charge n'est mise en place par l'État français. Les gens se tournent donc vers des méthodes ou des lieux de soins alternatifs. Et quand le travail envahit tout, il est difficile de savoir ce qu'il nous reste de notre temps libre et que devient le sens de notre travail. Anne-Marie a 47 ans. Elle habite dans une zone pavillonnaire près de Nantes. Et c'est lorsqu'elle travaille en agence bancaire que le burn-out lui tombe dessus. Dans la même entreprise depuis 24 ans, elle voit sa charge de travail augmenter. Et à ce moment-là, sa collègue et binôme est de plus en plus en arrêt.
2: À quel moment j'ai eu un déclic ? J'ai quand même des formations internes au sein de l'entreprise qui font qu'à un moment donné, je ne les assimilais plus. Sans forcément me rendre compte à ce moment-là que je n'étais pas, enfin que j'étais déjà dans le burn-out. Donc j'ai voulu arrêter ce brouillard cérébral que je commençais à avoir au sein du travail, mais qui n'était pas de manière permanente. Et j'ai quitté le réseau agence pour partir en mission, où j'ai pas du tout été accompagnée et où mon brouillard cérébral a progressé. Jusqu'au jour où ma mission s'est terminée, je suis revenue en agence et là, mon cerveau s'est coupé.
0: Alors c'est quoi un burn-out ? Pour mieux comprendre, il faut remonter un peu dans le temps. Les premiers travaux sur l'épuisement professionnel apparaissent dans les années 70, en Amérique du Nord. Le burn-out, c'est d'abord un syndrome d'épuisement professionnel. Concrètement, c'est quand il y a un trop-plein de stress. D'abord, il y a un dépassement des seuils, de ce qu'on est capable de supporter. Et plus souvent la limite est franchie, plus le risque de tomber dans le burn-out est présent.
2: Une journée type, je pouvais me connecter de chez moi de 7h30 jusqu'à 9h, moins le quart, partir au boulot, parce que je travaillais à 15 minutes d'ici, et je me forçais à rentrer le midi, mais uniquement 20 minutes, et je bossais tous les jours jusqu'à 19h-20h. Du mardi au samedi, mon fils aîné m'a fait la réflexion, parce que le samedi, je finissais à 13h, et il ne comprenait pas pourquoi il était 15h ou 17h quand je rentrais.
0: Chaque année, des milliers de personnes souffrent de cette forme d'épuisement. Et en 2023, c'est même près de la moitié des salariés français qui se disent en détresse psychologique. Et pour définir tout ça, il existe une échelle, l'échelle de Maslach, qui distingue trois grandes dimensions du burn-out. Et ça, Marc Loriol le distingue bien. Il est sociologue et spécialiste de la souffrance au travail.
5: La première dimension, c'est l'épuisement, physique, émotionnel, la perte de motivation. Mais une autre dimension, c'est aussi, pour les métiers en relation avec des personnes, la déshumanisation de l'autre. Par exemple, pour un soignant, considérer le malade comme un numéro, un objet sur lequel on va intervenir et non pas comme une personne. Troisième dimension, c'est la perte d'accomplissement professionnel, c'est-à-dire le fait que, justement, si on est cynique vis-à-vis de son travail, on n'est plus forcément une ou un bon professionnel et on ne se sent pas reconnu, on ne se sent pas en tout cas à la hauteur de ce qu'on voudrait faire.
0: Mais les chiffres restent difficiles à stabiliser, car le cadre légal est encore très flou.
5: Et ça suppose qu'il y ait une confiance, qu'il y ait une interconnaissance entre les personnes, c'est ce qu'on appelle en sociologie ou en clinique de l'activité un collectif de travail, où les gens peuvent se parler entre eux, voir ce qu'il est bien de faire et ce qu'on peut parfois ne pas faire parce qu'on n'en a pas la possibilité ou les moyens. Et ces collectifs de travail sont souvent mis à mal par l'organisation.
0: Un matin, Anne-Marie se réveille et ne peut plus rien faire. Car à la maison aussi, elle a besoin de relais. Faire à manger, la lessive, le ménage, en résumé, tenir le rythme.
2: J'ai pas regardé au niveau du travail parce que j'ai pas ouvert mon ordi. Le plus difficile, c'est de couper. J'ai réussi à le faire plusieurs semaines, plusieurs mois après, parce que j'ai coupé tout contact avec mes collègues. Après, finalement, vous conscientisez ce dans quoi vous avez mis les pieds et surtout les conséquences physiques, puisque il y a quand même des séquelles aujourd'hui. Enfin, moi, j'en ai toujours. J'espère m'en remettre, mais c'est un travail de longue haleine et quand vous avez vécu ça, vous êtes toujours en hypervigilance et l'hypervigilance fatigue beaucoup.

0: je ne le vis pas bien. Et la vraie question se demande, quand est-ce que ça va s'arrêter ?
1: Le cas d'école le plus parlant, c'est celui de France Télécom. Dans les années 2010, toutes les causes du burn-out sont présentes dans l'entreprise. Relations qui deviennent compliquées, surcharge de travail, ingérence managériale. Conséquence, une série de suicides dans l'entreprise a lieu, mais permet dans un sens de mettre en lumière la souffrance au travail. Et il a fallu attendre 2019 pour que l'entreprise soit condamnée pour harcèlement moral et institutionnel.
2: Il s'agissait à ce moment-là de faire partir un certain nombre de personnes qui avaient un statut de fonctionnaire et qui, suite à la privatisation, apparaissaient comme un frein aux économies ou aux réformes que la nouvelle direction voulait entamer. Et donc, il y a eu un plan tout à fait pensé, écrit, pour faire que les gens partent d'eux-mêmes. Et avec une phrase même très malheureuse de Didier Lombard, le PDG de l'époque, qui avait dit « ils partiront par la porte ou par la fenêtre ».
1: Dans la loi, l'employeur a bien une obligation de prévention et de sécurité. Mais dans les faits, la reconnaissance et la prise en charge d'un burn-out se fait plutôt au cas par cas. Pour Anne-Marie, la médecine du travail l'a accompagnée avec un suivi médical et des conseils. Elle s'est aussi tournée vers d'autres formes de soins. Pendant près d'un an, elle a dépensé entre 200 et 300 euros par mois dans ses soins alternatifs.
3: J'ai essayé beaucoup de choses. Alors, comme c'est pas visible, l'épuisement professionnel ou burn-out, c'est une maladie pour moi qui est complètement invisible, difficile à expliquer qu'on ne l'a pas vécu. Le but, c'est de se remettre en mouvement, d'alléger la charge mentale. Pour du coup couper le mental, je suis passée par la sophrologie et la natation. Je ne savais pas nager, donc il a fallu que j'apprenne à nager. Mais quand vous êtes en apnée, vous n'avez pas le choix que de couper le mental. Et après, j'ai aujourd'hui trouvé un équilibre avec des activités que j'ai pu mettre en place pour lesquelles je priorise aujourd'hui par rapport au travail.

0: Aujourd'hui en France, il existe seulement un établissement qui propose un accompagnement plus global du burn-out. Nous voici à Arradon, sur la côte bretonne, au Mood House. Emmanuelle Rousseau est la directrice de l'établissement.
1: Hop, je vous laisse voilà, regarder.
2: C'est un concept d'accompagnement. C'est né d'un vécu personnel, en fait. Un des fondateurs, Alain Dublin, a eu pendant 25 ans un métier à forte responsabilité, forte pression, a fait un burn-out sévère et s'est rendu compte du manque de structures existantes à l'heure actuelle entre l'hôpital et la structure bien-être. Il a donc décidé de créer une structure qui permette d'avoir un accompagnement sécurisé et basé aussi sur la science, sur des données scientifiques, tout en étant un espace de ressourcement et au calme.
0: Ouvert depuis octobre 2025, ce lieu est flambant neuf. Il a déjà accueilli une cinquantaine de personnes, par exemple des gens souffrant d'épuisement professionnel, de stress ou de surcharge chronique. L'idée derrière tout ça, c'est de couper avec le quotidien pour que le travail cesse, au moins quelques jours, de dicter le rythme. Mais ce n'est pas la portée de tout le monde. Comptez entre 1900 et 2300 euros selon le type de séjour choisi.
2: Donc en prévention, on va être typiquement sur une formation. On est un centre de formation certifié Calliope. Et donc en formation, les personnes vont venir des entreprises, des dirigeants également, en indépendant, peuvent venir faire une formation de sensibilisation, prévention à l'épuisement professionnel dans le cadre donc des risques psychosociaux. Et ça, c'est une formation qui dure 2 jours. Ensuite, nous avons aussi une formule qui est une formule de séjour où là, on accompagne des personnes, à la fois en individuel qui viendraient d'elles-mêmes, mais également qui viennent par leur entreprise aussi, identifiés par leur entreprise, soit sur leur propre demande, soit identifiés aussi ou accompagnés par leur DRH ou leur responsable, et qui viennent là sur un séjour de 5 jours du lundi au vendredi pour un accompagnement qui est organisé avec des temps liés au mental et des temps liés au physique. Il n'y a pas d'horloge. Par contre, il y a quand même des rendez-vous. Donc les personnes peuvent quand même être dans leur esprit organisé. Et le but est de les faire se rendre compte que sans horloge, ils reviennent à leur propre nature, à prendre le temps qu'il leur faut à eux.
0: Un autre enjeu, c'est justement de se réapproprier son temps libre, de savoir quoi en faire sans retomber dans les mécanismes du travail.
3: J'ai une relation complètement différente, mais parce que je travaille, c'est un travail quotidien ce que je fais. Moi, je suis beaucoup les réseaux sociaux aujourd'hui, des personnes qui ont vécu la même chose que moi. Par chance, les médecins que j'ai vus et qui m'ont suivi m'ont dit aussi que j'avançais trop vite dans mon cheminement. Après, j'ai envie de dire que c'est parce que j'ai aussi les ressources financières qui m'ont permis de m'en sortir.
0: Le burn-out laisse des traces. Alors une fois qu'on a appris à dire stop, la question qui reste en suspens, c'est comment réapprendre à nager sans se noyer. Dans le prochain épisode, on s'intéresse à une autre facette de cette transformation du travail, le happy management. Des baby-food, des after-work, des séminaires. Derrière ces pratiques censées nous rendre heureux au travail, y a-t-il une nouvelle manière de contrôler notre temps libre ?

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14: 6h avant minuit, c'est la quotidienne d'info de Syllab, diffusée à 18h du lundi au jeudi sur le 88.4 FM et DAB+. En ce moment, nous sommes en vacances, alors on vous propose de réécouter nos productions de la saison passée. Compile de la chronique, ça danse pas mal, et vous, Deva.
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14: C'est l'heure de la chronique et aujourd'hui, on va entendre une toute nouvelle chronique. C'est la chronique de Eva et ça s'appelle « Ça danse pas mal » et vous. Aujourd'hui, retour sur la Happy Manif du 6 septembre dernier au Triangle.
16: Imaginez 150 personnes devant le conservatoire du Blône. C'est la fin de l'été, le 6 septembre exactement. Le ciel est clément et il fait même plutôt bon. Imaginez ces 150 personnes de tous âges, de tous horizons, avec sur la tête un casque audio assez imposant. Vous avez l'image ?
17: Oui.
16: Tout le monde attend la même chose, mais quoi ? Et pourquoi ces casques sur les oreilles ? Mais c'est qu'il s'agit de l'objet essentiel du concept un peu loufoque nommé Happy Manif, qu'a choisi le Triangle pour fêter sa rentrée et ses 40 printemps. Sous forme de déambulation, les 150 convives de cette pièce chorégraphique unique en son genre avancent doucement vers le Triangle afin de découvrir quelques pans de son histoire et son lien fort avec le quartier. Tout cela dans une sorte de faux silence, car vous allez l'entendre, cette manif est plus bruyante qu'il n'y paraît, même si tout le monde est guidé par ce que l'on entend dans le casque. Et oui, en plus de danser, on nous demande d'échauffer nos voix. Et ça donne ça. Alors désolé pour la qualité du son que j'ai récupéré de vidéos de portable. Passons outre ce que peuvent imaginer les passants du quartier, car petit à petit se crée de la complicité. On se regarde davantage, on sourit. Ce terme « Happy Manif » est vraiment bien trouvé. Ça met réellement en joie. Et nous allons de surprise en surprise. Un moment de danse suspendu entre Bruce Chiffard, artiste associé pendant 3 ans, et Hugo, son acolyte. Ou le tour de force du chorégraphe David Roland, à l'origine du concept, qui réussit à diviser cette immense troupe en deux, la moitié du groupe devenant le public de l'autre moitié qui fait le show. On y apprend aussi qu'Étienne Dao y a fait un concert l'année de l'ouverture du Triangle en 1985. Avant de finir sur le plateau, on passe par la salle XL et je crois que c'est mon moment préféré. Écoutez et essayez de deviner ce qui se passe. Oui, la joyeuse bande éphémère danse et chante sur un tube des années 80 comme en boîte de nuit. Drôle de bulle temporelle. Alors, si vous entendez parler de Happy Manif, foncez sans hésiter. Je ne peux que vous recommander cette expérience inédite.
14: Merci beaucoup Eva, j'espère qu'on te reverra bientôt pour une nouvelle chronique. Ça danse pas mal et vous ?
16: J'espère, j'ai déjà des idées.
14: Oui, trop cool.
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18: Alors, petite précision pour la chronique qui suit, c'est celle d'Eva. Et pas de moi, je ne parle pas de moi à la troisième personne, mais d'Eva, une autre Eva. Très chère bénévole Eva, revient pour sa deuxième chronique, ça danse pas mal et vous ? Elle nous parle aujourd'hui du Centre chorégraphique national de Rennes et de Bretagne et de ses heures joyeuses. vous demandez peut-être ce que c'est, mais pas de panique. Elle va tout vous expliquer en deux temps, trois mouvements.

après la Happy Manif au Triangle, quoi de mieux que vous parler des heures joyeuses du CCNRB de Rennes, Centre chorégraphique national de la région Bretagne. Format hybride, ces heures joyeuses proposent de vivre une expérience artistique et dansée à 360 degrés, véritable moment hors du temps, pendant lequel n'importe quelle personne lambda a le privilège de partager tout un dimanche avec un ou une chorégraphe du monde du hip-hop ou de la danse contemporaine. Et si je vous en parle aujourd'hui, c'est que j'ai participé à celle de Linda et Ford en septembre. Je vous conseille d'aller jeter un œil à son travail et à celui de sa compagnie Paradoxal, c'est waouh ! Ces heures joyeuses m'ont fait un bien fou. Je peux vous dire que ça n'a l'air de rien, mais apprendre à faire semblant de marcher au ralenti en faisant du sur place sur le morceau que vous venez d'entendre en début de chronique, c'est juste le kiff total. Et si je vous en parle aujourd'hui, c'est que j'ai aussi participé à celle de Nadia en octobre. Je vous conseille d'aller jeter un œil à son travail et à celui de sa compagnie Paradoxal, c'est waouh ! Ah mais j'ai déjà dit ça, non ? Enfin, bon. Participer, on va dire, à moitié, parce que j'ai réussi à me bloquer le dos au bout de 2 heures de danse. Mais c'était à peu près à ce rythme-là.

0: Ok, je me cherche un peu des excuses. Enfin, pas vraiment. J'étais déjà ultra crevée avant de commencer, encore malade, bref. Une chose est sûre, c'est que Nadia a su nous mettre tous et toutes en confiance avec son approche de la danse qui se base en partie sur la technique de Germaine Accony, créatrice de l'École des Sables au Sénégal. Pour que le corps raconte, se raconte, il faut avoir conscience des différents éléments qui nous enveloppent. L'air, le feu, l'eau, la terre. Il faut entrevoir l'idée du cosmos et de l'énergie qui nous traverse. Il faut écrire aussi. Danser et avoir conscience de son corps, c'est aussi apprendre à faire avec ses propres limites. Et c'est finalement ce qui s'est passé pour moi. Mais elle le dit bien mieux, Nadia.
1: C'est pour moi une façon de vous pousser à vous connaître. Donc quand moi je marche, qu'est-ce qui s'active en moi? C'est des questions qu'on ne se pose jamais. Mais en fait, plus tu es conscient de ça, plus tu es ancré quand tu danses.
0: Tout ça pour dire que j'étais vraiment trop bien avant de ne plus être bien du tout. Et Mazette, le poulet directeur général qu'on a mangé le midi, plat du Cameroun qu'elle a voulu nous faire découvrir pour une immersion totale, c'était waouh ! Ouais, je sais, beaucoup de waouh aujourd'hui. Une vraie expérience à 360 degrés, je vous ai dit, que je vous encourage vivement à aller découvrir pour les prochaines sessions.
2: On en profite pour vous dire que les prochaines heures joyeuses ont lieu le dimanche 16 novembre de 11h à 17h avec le danseur Mackenzie Bergil et des tarifs hors compète, 4€ la journée pour la carte sortir et 12€ pour le tarif le plus élevé.
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4: C'est l'heure de la chronique et aujourd'hui c'est Eva qui fait sa chronique, ça danse pas mal et vous ?

0: Vous ne trouvez pas que les quelques secondes de son que vous entendez en ce moment même, ça vous met déjà dans un état particulier ? Alors, imaginez ces rythmes-là dans une salle de spectacle pleine à craquer avec, face à vous, six danseurs et danseuses à l'énergie difficile à nommer, tant on ressent la puissance, la rage, le désespoir, la joie, la drôlerie, et parfois tout cela à la fois. Oui, c'est au Triangle que j'étais mercredi dernier, le 5 novembre, avec ma fille, dont c'était l'anniversaire, et mon fils. Et nous avions tous les trois rendez-vous pour le spectacle Matière Première, créé par Anne Nguyen en 2023. Mais quelle claque, encore une fois. Je dis encore une fois parce que je suis souvent ébahie devant les corps dansants des danseuses et j'adore les voir vibrer et s'exprimer. Pourtant, comment raconter ce qui se passe dans son propre corps quand on regarde un spectacle, et particulièrement de danse, et quand ce spectacle est si fort et physique? C'est quasi mission impossible en vrai, parce que ça va vite, parce que ça vous traverse dans tous les sens, parce que vous ne savez pas si vous comprenez tout. D'ailleurs, le but d'un spectacle de danse est-il de tout comprendre finalement? Personnellement, en tant que spectatrice, je n'aime pas trop savoir à l'avance ce que je vais voir. Au cinéma, ça me fait ça, par exemple, ou au théâtre. Et aller voir un ballet, c'est la même chose. Je m'aperçois même que j'ai un rapport presque charnel au spectacle de danse. Comme si je choisissais de me laisser davantage porter par mes sensations ou émotions corporelles. C'est pour ça que je ne lis quasi jamais les prospectus avant d'ailleurs. Bon, là, ça me semble tout de même important d'évoquer la genèse du travail de Anne Nguyen, parce qu'elle nous parle de domination culturelle, mentale, post-coloniale et de la violence militaire qui rendent possible le pillage des ressources, par exemple. Ça questionne sur les rapports de force entre le continent africain, entre le continent africain et l'Occident. Ça questionne sur la reconstruction de populations par le prisme des cultures africaines urbaines. Nous rappelons que la danse peut être, elle aussi, acte politique, acte de résistance, en choisissant ici le langage universel du corps avec des interprètes d'une force. Nous étions au troisième rang tous les trois, et je peux vous dire que ça allait jusqu'au moindre de leurs regards, leur danse, jusqu'au bout de leurs ongles. Ça fait vibrer, ça fait rire et pleurer, ça fait peur, enfin ça remue quoi. Et je ne sais pas pour vous, chers auditeuristes, mais moi, ça me donne vraiment envie d'aller fouiller un peu plus dans le travail d'Anne Nguyen.
1: Bah nous aussi, ça nous donne envie. Merci beaucoup, Eva. À demain, dans 6 heures avant minuit.
0: À demain.
1: Tu es parmi nous en ce moment.
0: Oui, c'est vrai.
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1: Aujourd'hui, dans sa chronique, ça danse pas mal. Et vous, Eva, va nous propose, au présent, de sortir un peu de nos sentiers battus, hors de Rennes. Donc, elle nous parle du festival Vortex, qui a lieu jusqu'au 30 novembre.
0: Aujourd'hui, je vais vous faire voyager un petit peu. Pas très loin, hein, mais pour cette chronique, on va quitter nos contrées rennaises et son triangle ou son CCNRB pour aller jusqu'à Saint-Dominique. Ouais, je vous vends carrément du rêve là en vrai, non ?
1: Je sais même pas où c'est.
0: Mais si, vous allez voir, ça va bien se passer.
1: J'ai hâte.
0: Figurez-vous, chers auditeurices, qu'au dernier moment, vendredi dernier, je n'ai pas pu aller voir le spectacle à l'ombre d'un vaste détail. Et figurez-vous qu'en fouillant un peu sur notre internet tant aimé pour trouver une nouvelle idée de chronique, je suis tombée sur un festival qui a l'air trop bien, le festival Vortex. Je vous le donne en mille, ça se passe à Saint-Dominique, à 30 minutes d'ici, direction Saint-Malo.
1: Maintenant, c'est pas si loin, voilà. Ça va.
0: La 13e édition a déjà commencé, pour tout vous dire. Le dimanche 16 novembre, avec l'inauguration de l'exposition « Des corps au-delà des corps » à la galerie La Fazenda de Combourg. Mais aujourd'hui, je veux vous parler de la programmation du dimanche 30 novembre. Et non, plus d'excuses pour ne pas réfléchir à la possibilité de s'extraire un peu du monde citadin le temps d'un après-midi. Le premier spectacle, Artichocolat, démarrera à 14h30 avec la compagnie Aux Petites Valises. Mais là, je laisse la place à la comédienne Céline Rothé qui va vous en parler bien mieux que moi.
3: Artichocolat, c'est un spectacle pour les tout petits. C'est un spectacle qui parle de ceux qui ne sont pas comme tout le monde et d'une rencontre entre deux enfants qui sont un petit peu différents de ce qu'on imagine que doivent être les enfants. C'est l'histoire de Lily qui a des parents boulangers, pâtissiers, et Lily, elle n'aime pas le chocolat. Elle adore les artichauts. Et c'est l'histoire de Tommy. Tommy, ses parents sont maraîchers, mais lui, il n'aime pas les légumes. Et il mange beaucoup, beaucoup, beaucoup de chocolat. C'est une petite histoire très douce qui parle aussi de fabriquer les choses, son pain, ses pâtisseries, et de cultiver ses légumes, de les faire pousser dans la terre. Et puis d'une rencontre entre Lily et Tommy, ses enfants qui ne sont pas tout à fait comme les autres.
0: Vous êtes d'accord? Ça donne envie de redevenir un petit peu des enfants, non?
1: Oui, carrément.
0: Enfin, moi, je vous le dis, les spectacles dits pour tout petit devraient parfois être prescrits par la sécurité sociale pour les adultes. Ça remettrait certaines choses à l'endroit, j'en suis convaincue. À 15h, on continue, la compagnie La Daïnia présentera Mère, au pluriel avec les deux E entre parenthèses, en format inclusif, parce que pour la compagnie, ce spectacle est un processus organique, vivant, élastique. Il doit permettre d'accueillir des interludes. Ici, un groupe de résidents et résidentes de plusieurs EHPAD de la région aux histoires de vie uniques. Les différences générationnelles et les différences de corps devenant un contrepoint chorégraphique enclin à de belles métamorphoses. Un moment étonnant en perspective. L'après-midi se terminera par une installation performative surprise d'un des danseurs de la compagnie La Daïnia, mais avant, à 16h, place à une pièce chorégraphique pour deux danseurs, le flou migratoire de la compagnie Juju. Pièce qui vient interpeller le public sur la question fondamentale de l'accueil des étrangers sur son territoire. Un petit extrait.
4: Malgré tout ça, moi j'étais fiché chez moi, parce que j'étais un fervent opposant à la politique du président qui vient de sortir. La famille Bongo et les Ali et tout ça. Et du coup, moi, j'étais fiché chez moi. Je ne pouvais même pas rentrer chez moi. Mais je ne voulais surtout pas me déclarer comme étant demandeur d'asile. Parce que j'ai trop envie de danser. J'ai trop envie de travailler.
0: Vous aurez deviné, je pense, pourquoi j'ai choisi de vous parler spécifiquement du dimanche. Ce beau mélange de genres fait la part belle au mélange, justement. Met en avant ceux et celles souvent invisibilisés ou stigmatisés. Cette journée semble être à l'image de l'essence même de ce vortex, ce tourbillon. Elle célèbre l'ouverture aux autres et la rencontre des cultures par l'art du mouvement. Alors quoi, vous n'avez pas encore pris vos places?
1: On y va, Eva. Merci, Eva. Pour celles et ceux qui sont intéressés, toutes les informations et le programme complet sont sur le site de la compagnie La Daïnia. Donc, CIE La Daïnia, ça s'écrit LADAINHA.fr. Ce festival organise aussi des ateliers de danse pendant la durée du festival. Et un autre moment phare aura lieu le samedi 29 novembre, The Vortex Jam, un battle international de break et de hip-hop.

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J'ai pas envie de me lever. Je suis KO, j'arrive pas à me lever. J'ai pas envie d'aller chez Vincha. J'aurais pu aller me balader toute la journée, mais non. Je vais traverser Paris jusqu'à Romainville et faire mon 10-17h. Qu'est-ce que je vais bien pouvoir écrire? Tiens, je pourrais écrire sur le fait que je sais pas quoi écrire. Ah non, ça c'est quand vraiment t'as rien à dire. On a bu du bon vin hier à table. Repas délicieux d'ailleurs, comme toujours. Thibaut nous a expliqué comment il se remettait d'un lendemain de fête trop sévère. Il regarde

on a beaucoup ri. Un peu trop de vin, pour ça aussi dur aujourd'hui. Aucun chauffeur n'est disponible sur aucune appli, que dalle, je m'avançais en métro. 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Elle me sourit derrière son masque. Je lui souris, j'ai pas de masque. Y'a les éboueurs, c'est pas trop tôt. Les poubelles jaunes débordent de partout. Je savais plus où mettre mes cartons, mes plastiques, tout ce qui reste de tout ce qu'on s'est fait livrer. 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

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Je suis devant chez Vincha, voilà, c'est ici que j'écris. Ce matin j'avais pas envie, mais avec tout ça on va peut-être réussir à faire un titre, une chanson. On n'aura qu'à l'appeler 13 décembre.

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0: étrangement aux States. Vivez William Blunt, un gars en t-shirt, sans histoire, sans chemise et sans pantalon. Mais tout ça va changer, car son nouveau voisin d'en face, c'est Sid Marcus. Un type en chemise qui a tout pour plaire.
1: Salut voisin, des clopes ?
2: Elle veut par contre.
3: Bien sûr, monsieur Marcus. Puis je voulais vous dire, j'adore votre maison, monsieur Marcus, elle est très belle.
0: William rêverait de changer de corps avec Sid Marcus.
3: Et puis votre femme aussi.
1: Ah, ma femme, je l'aime bien.
0: Et par la même occasion, de se taper sa femme.
2: En fait, j'aimerais bien avoir ma vie, quoi, hein.
0: Jusqu'au jour où, grâce à une extraordinaire facilité de scénario, son rêve va devenir réalité.
4: Encore ce rêve où je change de corps avec monsieur Marcus.
1: Mais j'ai changé de corps avec monsieur Marcus.
0: Ils ont échangé leur corps.
1: Sid Marcus ! Je suis Sid Marcus !
0: Pour le meilleur, mais surtout pour le pire.
1: Bon alors, bonne journée, hein, ma chérie.
5: Mais depuis quand tu pars comme ça, toi ? Dégage !
0: Il va découvrir que d'être Sid Marcus, c'est plus difficile qu'il n'y paraît.
1: Quoi ?
0: Un mariage raté.
3: Mais je vais bien au moins avoir un bisou quand même.
0: Un emploi du temps compliqué.
6: Les semaines paires, vous êtes en secteur 4, en 3-8. Les semaines impaires, en secteur 9, en 2-12. Mais qu'est-ce qui se passe avec vous? Qu'est-ce qui vous prend?
0: Difficile de se mettre au boulot. Surtout quand, en plus, tous les week-ends, vous devez faire la circulation en Allemagne. Et que votre délégué syndical est un singe. Incontrôlable. Sid Marcus ne lui avait pas dit qu'il avait... des enfants.
1: Je suis
0: qu'il était harcelé par un anarchiste québécois. Et que son médecin l'obligeait à faire du tennis.
7: Motivation, vitalité, Marcus. Tennis. Allez Marcus, mets ton short.
0: Il n'en peut plus. Sa vie est trop compliquée.
1: J'en peux plus, c'est trop compliqué. Votre vie est trop compliquée, j'en peux plus, c'est trop compliqué. Il faut absolument qu'on fasse quelque chose.
3: Mais ce que tu comprends pas, Coco, c'est que moi, mon ancienne vie, j'en veux plus. Sid Marcus, pour moi, c'est terminé.
1: Et au fait, merci pour le paquet, hein. Ça change la vie, salaud.
0: Pas facile d'être Sid Marcus. Quand même Sid Marcus ne veut plus l'être. Petite bite.
8: But now we come to a period that I call the battle for identity.

0: Yeah.
1: Salut les kids et bienvenue dans En attendant Godard, saison 19, épisode 2. Cette semaine, émission mensonges, troubles et filiations. Il est Rital et il le reste, et dans le verbe et dans les gestes. Nos saisons sont devenues siennes, sa musique est italienne. Il est Rital dans ses colères, dans ses douceurs et ses prières. Il a la mémoire de son espèce. Arrivederci Roma. Enfin bref, il est 19h et comme disait Peter, c'est l'heure. Eh oui, vous êtes bien dans En attendant Godard, l'émission Quelle est mieux que les autres. Et donc vous l'aurez peut-être compris à cette citation d'une...
2: De Claude Barzotti.
1: Exactement, je suis Rital et je le reste car donc nous parlerons ce soir d'Italie à l'occasion de la disponibilité en VOD en France sur Canal+ depuis le 11 septembre dernier de La Cité Interdite, La Città Proibita de Gabriele Manetti. Et ensuite nous parlerons de deux sorties salles récentes. Tout d'abord Salvation de Emin Alper et ensuite de L'Inconnu d'Arthur Harari.
2: Pourquoi tu fais pas l'accent turc ?
1: Je sais pas faire l'accent turc.
2: Ah, c'est ça. Tu as des failles encore dans ton, dans ton futur one-man show.
1: Je connais un peu le Levant et le Maghreb, mais l'accent turc, c'est encore
2: c'est
1: une spécificité.
2: Ouais,
1: et
2: chaud.
1: Je m'en voudrais de vexer nos amis turcs en faisant un accent qui ressemblerait trop à un accent d'une autre région, tu vois. C'est pour ça.
2: Je comprends mieux.
1: Et donc, pour parler de ce jeu autour de cette table, il y a bien évidemment la fine fleur de la critique du Grand Ouest à ma gauche, toujours à ma gauche, il y a carrément Florent. Salut Thibaut.
3: Salut Thomas, salut à toutes et à tous.
1: Et vous l'avez entendu, il y a également le docteur Erwan, bonsoir docteur.
2: Bonsoir.
1: Et à la mise en son à la parole de cette émission, il y a Margot, bonsoir Margot.
4: Bonsoir.
1: Voilà, ce sont les forces en présence. Avant de passer à la section critique de cette émission, quelques nouvelles neuves de tête de ligne.
5: 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De la merde. 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De la merde, de la merde, de la merde. Ah, oh, ça oui, c'est du bon travail.
1: Et donc les agendas locaux pour commencer demain au tambour, soirée à Hammer Portland, some cowboy, avec à 18h15 Sanjiro de Hakira Kurosawa, et à 20h45 Jeremiah Johnson de Sidney Pollack et Robert Redford. Voilà.
2: Beau programme.
1: Joli programme, effectivement. Sinon, à l'Arvor, ce jeudi, séance spéciale d'un film qui n'a le droit qu'à 50 projections en France, juste ce jeudi, qui sera disponible sur Mubi très peu de temps après, je pense que nous en reparlerons. C'est le film de Jane Schoenburn, Teenage Sex and Death à Camp Miasma, qui était en section parallèle à Cannes cette année, et qui a eu de très bons retours, notamment de notre camarade Jackie Goldberg, qui a écrit un très bel article dessus, donc nous en reparlerons en temps voulu, je pense. Et sinon, toujours à l'Arvor, c'est ce dimanche 20 septembre, vous pourrez voir ou revoir sur grand écran La Dame de Shanghai de Orson Welles, un film qui n'est pas tout mal et un de ses rares films qui n'a pas été trop massacré par sa production. Ce qui est quand même pas mal, mais le fait d'avoir sa femme, l'une des plus grandes stars de l'époque en tant que vedette du film Rita Hayworth, même si c'était en instance de divorce, en tout cas, ça a dû.
2: En blonde.
1: Je pense que ça a dû peser dans le fait qu'on l'a pas trop emmerdé.
3: Un film qui est beau quand même.
1: Un film qui est beau avec notamment une fin, la séquence de la salle au miroir qui a été maintes fois pompée et repompée et qui reste toujours aussi impressionnant.
2: Faux semblant, s'il en est.
1: Exactement, exactement.
2: Avec des personnages troubles.
1: Exactement.
3: On en avait parlé, il me semble, il y a très longtemps, à l'occasion d'un bouquin ou d'une édition.
1: Je crois qu'il était ressorti chez Carlotta, c'était à ce moment-là qu'on en avait parlé, il y a une dizaine d'années déjà. Cela ne nous rajeunit pas. S'il y a des jeunes qui nous écoutent, vous savez.
2: C'est un vrai film noir parce que c'est un film où personne n'est capable, t'as beau l'avoir vu 12 fois, personne n'est capable de raconter l'histoire de la Dame de Shanghai.
3: Oui, c'est vrai.
2: C'est la marque d'un vrai film noir. On sait plus trop ce qui s'y passe, mais on sait que c'est bien.
1: Voilà. Ouais. Les grands films noirs, un peu comme les grands romans noirs, l'intrigue est finalement, c'est juste l'argument, c'est pas le plus intéressant.
2: Exactement.
1: Alors, sinon, au niveau des sorties nationales, il y a un western, Les Contrebandiers, avec Ethan Hawke et Russell Crowe.
2: Qui c'est qui fait ça?
1: Je ne sais pas. Pas vraiment quelqu'un de connu. Thibaut va nous vérifier tout de suite. Mais
2: pour savoir si c'est pas Antoine Fuqua.
1: Non, c'est pas Antoine Fuqua. Antoine Fuqua sort un film dans 2 semaines. Ah non, c'est David d'ailleurs qui sort un film dans 2 semaines.
2: Ouais, mais c'est
1: pas David d'ailleurs. Sinon, j'aurais eu un mouvement de rejet.
2: Bah, moi aussi, j'aurais été ailleurs.
1: Exactement. Donc voilà, Russell Crowe est à nous. Pourquoi pas?
2: Mais pourquoi pas, ouais.
1: Le film était à la Mostra de Venise, je crois, dernièrement.
2: Moi, j'avais bien aimé comment il s'appelle ce western qui avait été réalisé par Ti West.
1: Ah, avec John Travolta.
2: In the Valley of Violence.
1: Oui.
2: Petite série B sympa.
1: Ah oui, j'ai vu ça, mais oulala, ça m'a génie.
2: Petite série B sympatoche.
3: Alors, c'est réalisé par Padraig.
1: Padraig.
3: Padraig.
2: Padraig, ok.
3: McKinley.
1: Probablement en irlandais.
2: Qui était quelqu'un qui a du mal à cacher ses origines.
1: Ou d'origine irlandaise, peut-être.
2: Voilà, peut-être. Hein. Peut-être que c'est un pseudo.
1: Oui.
2: Et qu'en fait, il s'appelle voilà, il
1: Jean
2: s'appelle,
1: Dupont,
2: il s'appelle Jean, voilà, Jean-Pierre Le Dur. Quoi, voilà.
1: Jean-Pierre Le Dur. Autrement, il y a, si tu penses bien, probablement une comédie douce, amère, sincère et doucereuse réalisée par Géraldine Nakache. L'actrice, tu sais, qui avait quand même réalisé Tout ce qui brille, hein, c'est quand même pas de la merde, un film que notre ancien cantimonier Air Force One avait beaucoup aimé.
3: Mais j'ai pas vu.
1: Tout ce qui brille, d'après une chanson de Pop Véronique Sanson.
3: Peut-être.
2: Je ne sais pas.
1: Non, comment
2: mais là, tu me parles Véronique Sanson, j'ai envie de dire. On est dans des territoires que je connais assez mal, hein, quand même, je dois dire. Donc,
1: ah oui, toujours le rap au-delà.
2: Toujours le virilisme, hein, de toute façon.
1: Exactement, c'est ça. Autrement, il y a Histoire de la nuit qui était à Cannes aussi de Léa Missius avec Monica Bellucci, Asia Erzi et Fat Benny Magimel qui apparemment est assez formidable dans le film. Bon, qui cela va-t-il étonner, mais donc voilà, qui sort dans les salles aussi demain. Qui avait déjà réalisé Les 5 Diables avec Adèle Exarchopoulos il y a quelques années, qui n'était pas tout mal. Donc curieux de voir ça. Ça faisait longtemps qu'on n'avait pas eu un de ses films en salle en France, alors qu'il en fait toujours à peu près 27 par an. C'est Takeshi Miike qui revient avec son film Cham. Okay. Et oui! Takeshi Miike.
2: Qui est toujours actif, c'est bon.
1: Le stakhanoviste, alors qu'on.
2: Très bien.
1: Il fait des films depuis tellement longtemps et puis il en fait tellement qu'on ne sait même plus quel âge il a.
2: Il a fait beaucoup d'adaptations live de manga ces derniers temps. Il a fait des trucs assez
1: variés.
2: Alors, moi, je n'ai pas tout vu.
1: Et pas forcément que du crapoteux, quoi.
2: Non, j'ai vu un film de serial killer qui n'était pas trop mal, mais qui était assez classique, en fait. Donc, je crois qu'il est. Alors, moi, je n'ai pas vu de film foufou de lui depuis un petit moment, en fait. Mais peut-être qu'il y en a que je n'ai pas vu, hein, tout simplement.
1: Après, moi.
2: Comme il a fait 4 par an.
1: Oui, après, moi, Miike, je me rappelle toujours. J'ai une certaine tendresse pour La vie chiffrée qu'avait fait Rafik Djoumi dans ma novice à l'époque de la sortie de Visitor Q. Un jour, j'ai oublié d'éteindre mon caméscope pendant que je chiais dans le salon. Voilà, ce qui résume un peu le film et ce qui me fait toujours beaucoup rire.
2: Moi, j'aime bien.
1: Oui, j'aime bien.
2: C'est foutraque, mais sympathique.
1: Oui, on peut le dire, oui.
2: Mais il y a parfois, c'est bon. Quand c'est 13 samouraïs ou quand c'est audition.
3: Je me souviens de la. Je crois que j'ai vu une location en location.
1: Dead or Alive.
3: Il y avait la bande-annonce de Dead or Alive.
2: Dead or Alive,
3: j'ai envie de. Qu'est-ce que c'est que ce truc?
2: C'est foutraque, mais c'est plutôt sympa.
3: C'est super.
1: Il y en a 3, non?
3: Ah oui.
1: 3,
3: ouais.
1: C'est pas un peu trop.
2: Le plus foutraque, c'est le troisième.
1: Évidemment. Celui là où il lâche la brille.
2: Celui
1: ici,
2: où
1: c'est bon.
2: Nawak, où ça se termine avec une fin Nawak et tout. Mais, voilà. Mais non, c'est plutôt pas mal.
1: Sinon, sort demain le nouveau film comme réalisatrice et aussi comme actrice de Olivia Wilde, L'Invitation, avec Edward Norton, Penelope Cruz et Seth Rogen.
2: Ça sent le film américain indépendant de repas. C'est les films repas de quadra.
1: Ça a plutôt une bonne réputation, donc why not. Et sinon, nous en reparlerons la semaine prochaine. C'est notre petit chouchou Zach Cregger qui revient moins d'un an après Weapons avec son adaptation de Resident Evil, le jeu vidéo de Capcom.
2: De Capcom.
1: Allez, je connais quand même votre culture. Hein. Voilà, donc nous en reparlerons probablement. Donc voilà, nous allons passer à la section critique de cette émission et nous allons nous diriger vers un été dans la ville.

0: Vous êtes toujours dans En attendant Godard sur Syllab, et donc c'était les Comatines avec Summer in the City, reprise bien évidemment du standard, du classique de The Loving Spoonful. Comatines, donc un groupe des années 80 qui refaisait une reprise pleine de synthé du super tube des Loving Spoonful, le tube des Loving Spoonful qu'on pouvait entendre bien évidemment notamment en intro de Une journée en enfer.
1: Alors c'est plutôt, c'est plutôt la reprise par Joe Cocker qu'on entendait dans Une journée en enfer. Je ne dis pas de bêtises.
0: Non, je ne crois pas.
1: Je ne suis pas sûr à 100%, mais dans mon souvenir, c'est plutôt la version de Joe Cocker.
2: Bon, on va vérifier.
1: Alors on va vérifier.
0: On va fact-checker en cours de route.
1: Fact-checkons, mais je pense que j'ai raison.
0: Je pense plutôt pour les Winspoonfuls. On ne sait jamais. Bref. Car donc d'été dans la ville, il y en a plus ou moins question, dans La Cité Interdite, donc nouveau long métrage du réalisateur italien Gabriele Menotti, dont on avait parlé ici de ses deux précédents films. Le premier c'était On l'appelle Gigo Robot, qui date déjà de 2015, ça ne nous rajeunit pas. Et en 2021, il y avait eu le film Freaks Out, qui était un peu moins, quand même beaucoup moins bien tenu que son premier film, était notamment beaucoup plus bordélique dans l'écriture, qui est quelque chose qui se retrouve.
2: The Loving Spoonful.
1: Autant pour moi.
0: Et tac, ça vous la coupe.
1: Autant pour moi.
0: Bref.
2: Donc, oui, je t'ai complètement coupé.
0: Oui, c'est pas grave. Et donc, effectivement, c'est un relativement jeune metteur en scène qui, dans ses deux longs métrages précédents, était déjà dans cette volonté à la fois de mélange des genres et de mélange des cinématographies. Le premier, c'était plutôt un film de super-héros très inspiré par le cinéma japonais, mais dans le cadre donc de la ville de Rome à l'époque contemporaine. Freaks Out était justement un film sur les freaks qui, on va dire, moitié des pouvoirs super-héroïques dans le cadre de la Seconde Guerre mondiale et de la lutte contre les nazis. Et là, il réalise un genre d'autre fantasme de nerd ou de geek de cinéma, qui est en fait de faire un film de kung-fu à la maison, en l'occurrence, là donc de ramener des personnages chinois dans la Rome contemporaine et de les faire se foutre sur la gueule en mélangeant le polar, le mélo et le film martial, le film de kung-fu, le film de karaté, comme on disait à une époque. Et donc le film commence en 1995. À l'époque où en Chine il y a toujours la politique de l'enfant unique, sauf qu'un couple a deux filles et il y en a une qui est cachée, et donc elle vit un peu mal, et on bascule 20 ans en arrière, donc jusqu'en 2025, à l'époque où se déroule le film. Et donc on retrouve une des deux sœurs qui recherche l'autre qui a disparu dans le milieu des lupanars tenus par la diaspora chinoise à Rome, et sur sa route, elle va tomber sur le fils d'un cuisinier qui essaye de survivre avec des liens ténus et familiaux avec certains membres de la mafia. Et donc, évidemment, tout ce petit monde va se mêler, des drames vont se nouer et des secrets vont se révéler.
1: Et des tartines vont s'échanger.
0: Bien évidemment.
2: Sans se propre, sans se figurer.
0: C'était une des choses, moi, en tout cas, quand le projet a été annoncé, les premières balances sont tombées, qui m'intéressait le plus, de voir un petit peu ce que ce metteur en scène plutôt doué pour le filmage des scènes d'action allait faire justement avec ça. Et c'est très clairement la partie la plus réussie et la plus intéressante du film, de mettre ce personnage donc, de jeune chinoise incarnée par Yaxi Liu, qui est plutôt une cascadeuse dans plein des TV chinois, mais aussi dans quelques gros films d'action, notamment Thibaut Dume disait sur les
2: Détective D3
0: de Choyard, donc quelqu'un qui est visiblement habitué quand même à lever la jambe et à foutre des coups de tatane. Et effectivement, c'est l'aspect, comme je le disais, le plus réussi, parce que les quelques scènes d'action qu'il y a sont extrêmement efficaces, je trouve. À la fois, elles sont très bien filmées, elles ne sont pas surdécoupées, et ça suit totalement la progression dramatique de son personnage de jeune migrante enquêtrice chinoise, donc. Et à côté, c'est mêlé justement à l'aspect plus italien du film, on va dire, le côté polar, vieux mafieux qui a des secrets sur le cœur, des trahisons, Saviro Mello à la violence plus classique, on va dire, de règlement de compte dans des cuisines à base de mecs qui mangent des spaghettis, quoi. Thibaut.
2: Oui, t'as bien résumé le film. Alors, c'est un film qui est quand même bizarre, parce que le film n'est pas bon, mais c'est quand même vachement bien. Alors, le film n'est pas bon. Alors, il y a plein de scories, en effet. On pourra rentrer un peu plus en détail, mais en fait, c'est vachement bien parce que c'est un film qui est sincère. C'est un film qui est honnête et comme on disait un petit peu en intro hors antenne, c'est un film qui est premier degré. C'est-à-dire que le réalisateur va pas nous prendre par la main et nous claquer des gros coups de coude pour nous dire « Eh regardez, vous avez vu comme j'ai saigné toute la collection HK vidéo disponible en Italie ?» Non, ici, en fait, il intègre, je trouve, parfaitement le kung-fu.
0: En fait, c'est naturel, quoi.
2: Ouais, il intègre extrêmement bien, je trouve, le kung-fu, c'est-à-dire donc une culture asiatique, dans sa Rome natale, dans la ville éternelle, dont on connaît bien évidemment tous les clichés avec lesquels il va jouer et qui font quand même plaisir.
0: Côté voyage en Italie, voilà. En Vespa, en visite.
2: Mais
0: la ville.
2: Au moins, il a vocation, il a ambition de faire de Rome un pur terrain de jeu ultra physique. Et il me semble que dans le cinéma contemporain, on n'avait pas vu ça. On n'avait pas vu ça, mis à part peut-être lui, Dick Robot. Mmh. Mais sinon, on était resté dans le cinéma physique, on était resté dans le western urbain, dans le polar, dans le politique.
0: Alex de l'Iglesia a pu le faire à une époque, mais ça fait un petit moment qu'il ne le fait plus non plus. Ouais, en Espagne, ouais.
2: Mais là, vraiment, c'est une pure récréation de fans.
0: Et sans fan service.
2: Mais sans fan service. Et ça, je trouve que la démarche est ultra agréable. Parce que, bien entendu, alors tu le disais, les bastons sont extrêmement bien fichus. Elles ne sont pas surdécoupées. Il n'y a pas d'effet de mise en scène. On va dire de gros sabots, parce qu'il aurait pu faire des ralentis accélérés des bullet time.
1: Ça vire pas à John Wick, quoi. Il y a des moments, il est un petit. Moi, je trouve qu'il est. Il est vraiment sur le seuil de faire du John Wick, tu vois, de faire du néon et de la baston sous néon rouge. Mais on sent qu'il en a conscience et qu'il arrive, à pas franchir le Rubicon de ce point de vue-là. Quoi. Ça reste une espèce de mix quand même assez équilibré entre, on va dire, du kung-fu à l'ancienne, entre guillemets, c'est-à-dire années 90, quoi, 80-90.
0: C'est pas trop câblé.
1: Voilà, et la version plus hollywoodienne du kung-fu contemporain qui a été portée justement par les John Wick, par des films comme ça. Quoi.
0: Oui, par le côté un peu plus clean de la violence.
1: Ouais, puis le côté plus, presque pas vulgaire, mais tu vois, plus clinquant.
0: Ouais, ouais.
2: Et moi, il y a quelque chose qui m'a quand même, si on veut revenir un petit peu sur les scènes de baston, il y a quelque chose qui m'a marqué et qui est extrêmement visible dans le choix de ces cadres, c'est la gestion de son espace. Déjà, les bastons sont toutes ont lieu en fait dans des endroits assez iconoclastes, ici une usine, un restaurant où on va utiliser vraiment tous les ustensiles, c'est cauchemar en cuisine, hein, c'est tous les ustensiles de la cuisine. Moi, j'ai beaucoup aimé, c'est une des griefs du film, mais j'ai beaucoup aimé la baston finale dans l'usine avec le jeu. Avec les escaliers,
1: avec les jeux du train qui passe,
2: les jeux de fumée, ouais. Mais au moins l'espace. Et il me semble que c'est Christophe Gans qui en parlait. Il disait, mais une vraie baston de kung-fu, il faut que l'espace soit extrêmement bien délimité.
0: Il faut qu'on le ressente.
2: Et ici, je trouve qu'on le ressent extrêmement. Et je trouve qu'on le ressent très très bien.
0: Et notamment, ça marche.
2: Et avec juste des histoires, il en fait pas non plus des caisses. En fait, c'est il joue un petit peu avec ses décors, avec une rampe d'escalier, par exemple. Avec un espace fermé, avec la cuisine, les gaz, les cuisinières en fait de la cuisine, et puis on y va et on s'envoie des taloches dans la gueule. J'ai trouvé ça extrêmement appréciable.
0: Ça passe aussi pas mal par la photo qui pour le coup est assez référentielle, notamment dans le restaurant chinois, donc qui s'appelle La Cité Interdite, où il y a en fait ces lumières qui sont très giallo, des grands aplats de lumière rouge, verte, bleue, et ça rajoute encore un niveau de cinéphilie par-dessus, mais sans que ça phagocyte le côté pif-paf, quoi.
1: Non, et je trouve qu'il arrive, finalement bien à faire oublier, à mon avis, quelque chose qui a dû être une limite pour lui, c'est le fait qu'il ne peut pas tourner de scènes d'action en extérieur à Rome. Moi, je pense qu'il y a des histoires d'autorisation.
0: C'est très compliqué.
1: Je pense qu'il y a des histoires d'autorisation. Et alors que le film.
0: Alors qu'Umberto Lenzi, il n'en avait rien à foutre.
1: Voilà,
0: hein.
1: Voilà, on ne peut plus faire ça.
0: C'est pas l'époque.
1: On ne peut plus faire des poursuites en voiture.
0: On ne peut plus vraiment tirer dans la rue.
1: Je pense que s'il avait pu le faire, il l'aurait fait, je pense. Il aurait fait une scène en extérieur, parce que toutes les scènes sont en intérieur. Et je pense qu'il a. Je n'ai pas de certitude là-dessus, mais je pense qu'il a pris quelque chose qui relève de la contrainte et il l'a transformé en quelque chose qui sert finalement son film. Et là-dessus, il retombe carrément bien sur ses pattes, avec plein de petits clins d'œil, notamment à La Fureur du Dragon. Oui. Voilà, le Colisée, une petite photo de Bruce Lee. Voilà, des histoires de restaurants, enfin bon, voilà. Donc, il a encore une fois, il met pas le fan service jusqu'au point d'aller mettre des nunchaku, par exemple, tu vois. Il s'arrête avant,
0: ouais, personnages qui imitent Bruce Lee, qui vont faire des petits feux,
1: il s'arrête avant, quoi.
2: La combi, Hollywood, tout ça. Ouais. Mais après, par contre, en parallèle de ça, il y a tout un terrain de jeu, on va dire, dramatique. Alors là, Rome est habituée à être un espace dramatique. Alors on a parlé de la virée en scooter. On a parlé de la mafia, qui sont très archétypales, mais au final, on est content de voir ça, parce que vu qu'on est dans un espèce d'hommage, eh ben, autant faire un hommage.
1: Oui, puis le quartier dans lequel il vit, quand même, un quartier populaire avec plein de nationalités différentes.
2: Une vraie cour des miracles.
1: Et il y a tout un truc sur le racisme, j'ai trouvé.
0: Notamment le personnage du vieux mafieux, ouais, qui est tour à tour présenté comme un gars un peu sympa, alors qu'on te rappelle régulièrement que c'est quand même un énorme enfoiré, un marchand de sommeil, un exploiteur, un raciste, un réac, sur.

0: Il y a des problèmes de rythme et puis il y a des problèmes d'enjeux. On en parlait en off. Le film, en fait, à un moment, bascule quasi de point de vue où on va se détacher de l'héroïne pour se rapprocher du héros. Et au final, on se rend bien compte que le héros, globalement, on en a un peu rien à foutre
1: de sa destinée. Son parcours est moins intéressant.
0: Il est beaucoup moins intéressant. Tandis que l'héroïne, elle... qui est joué par, rappelle-moi son nom.
2: Je retiens quand même une scène qui m'a bien plu, qui est la scène où ils vont déterrer des cadavres dans un terrain vague.
1: Yaxi Liu.
0: Yaxi Liu, qui est très impressionnante, qui est ultra charismatique, qui ne cabotine pas. Du coup, le spectateur, la spectatrice est clairement en empathie avec elle et a envie de la suivre. Envie de la suivre jusqu'au bout de sa virée. Et le final qui s'étire fait que finalement les enjeux deviennent un petit peu raplapla et je trouve ça dommageable.
1: On finit plus sur une note mélodramatique que sur une note impressionnante de climax, et ce qui, comme disait Erwan en off, dessert un peu le film parce que justement on aurait pu avoir l'apex émotionnel et de violence en même temps, alors que finalement
2: il y avait moyen de mieux lier les deux, je pense notamment en inversant les deux propositions.
1: Et donc effectivement tu parlais d'une scène à la fin du premier tiers
2: qui est un peu la scène de rencontre finalement véritablement entre les deux personnages en fait,
1: et de compréhension
2: où les deux personnages se retrouvent dans un terrain vague et déterrent deux cadavres, et chacun des deux personnages est lié de manière intime en fait à chacun de ces deux cadavres. Et là je trouve qu'il y a quelque chose d'assez intéressant qui se joue, qui est que en fait on ne sait plus trop vers qui notre empathie doit aller, parce qu'en fait notre empathie quelque part va à ces deux personnages également de manière égale, parce qu'en fait ils sont en train de souffrir énormément pour des raisons différentes. Et ils n'arrivent pas encore à comprendre en fait que quelque part leur souffrance est liée et partagée. Et je trouve qu'il y a un truc. J'ai trouvé qu'il y avait. C'est pareil, la scène ne fonctionne pas, je trouve, totalement bien, ne fonctionne pas à 100% bien. Je trouve qu'il y a des. Par exemple, j'ai trouvé dans cette scène-là, je pense que notamment. Bon, on va spoiler, je suis désolé, on va spoiler, hein, donc n'écoutez pas si évidemment vous n'avez pas vu le film. Mais voilà, notamment l'un des deux cadavres, c'est le père du héros. Et le père du héros, on l'a vu en photo, on l'a vu 2-3 fois en photo. Alors, je ne sais pas si c'est moi qui n'ai pas été attentif, ou si c'est le fait que peut-être qu'il aurait fallu insister un poil plus sur les photographies, ou peut-être un poil plus sur son visage quand il est déterré. Je trouve que le plan est un peu rapide. Mmh. Et en fait, j'ai dit, ça doit être son père, mais je n'étais pas sûr certain à 100% que c'était son père. Alors que pour la fille, la personne qu'elle retrouve, là par contre, j'ai tout de suite compris. Quoi. Et donc, je pense que là, tu vois, il aurait sur une seconde de plus sur un plan, tu vois, ou un angle un peu plus, tu vois, machin. Tu vois, c'est des toutes petites choses, mais voilà. Mais je chipote, hein, parce que moi, j'ai quand même pris du plaisir quand même à regarder ce film-là, et je suis quand même très content de voir que voilà, il y a des gens qui sont quand même capables de produire du cinéma d'arts martiaux en Europe, quoi.
0: Surtout pour une relativement grosse production pour le cinéma italien, c'est quand même 16 millions de patates de budget.
2: Et ça nous change quand même un peu des Bessonades, quoi. Souvenez-vous, quoi, des Bessonades avec Jet Li,
1: où c'était le baiser mort d'El Tudrago.
2: Voilà, où c'était quand même un peu pathétique, quoi, tout ça.
0: Mais
2: quoi.
0: Ici, en fait, ça ne racole pas.
2: C'est-à-dire que là, on chipote, mais ça va quand même.
0: Oui,
2: quoi,
0: ça va quand même. 2h18, quand même.
1: Danny the Dog.
0: Oui, super BO, par contre, Danny the Dog. Mais il y a quelque chose, par contre, qui m'a beaucoup plu dans le film, et pourtant, ça pourrait être une faiblesse, c'est ce côté Cour des Miracles sous cette arcade du restaurant, combiné au discours de Hannibale, le chef mafieux, et au collègue en fait de Marcello, son commis de cuisine qui est pakistanais. Donc là on se rend bien compte de ce qui se passe dans la société, ce qui se passe actuellement dans la société italienne.
1: Les notions de classe et raciale.
0: Oui, parce que.
2: Même si ça reste léger. Hein.
0: La famille pakistanaise, par exemple, le réalisateur prend la même logique que Bong Joon-ho dans Parasite, quand il filme l'appartement avec la porte, l'escalier. Ouais. Alors, c'est des choses qui sont, je le trouve, très précises. On pourrait croire que c'est somme toute limité, mais ça me paraît très réfléchi. Et surtout, il y a une grosse question du hors-champ. C'est-à-dire que Gabriele Menetti, il va utiliser le hors-champ et la révélation du hors-champ pour nous proposer une vraie surprise. C'est, bon, je spoil, hein, mais c'est l'arrivée de la deuxième sœur. C'est dans le restaurant chinois, c'est la Chicha Prohibita, où en fait on se rend compte que finalement, oh bah dis donc, on est à Rome, c'est incroyable.
2: Ouais, toute la première demi-heure est super, moi je trouve.
0: La première demi-heure est super.
2: Parce que ça te fait vraiment. Il arrive vraiment à maintenir vachement longtemps.
0: Il y a quelque chose, moi, qui me.
2: Ok, je suis à HK, quoi. Tu vois,
0: il y a quelque chose qui me tarabiscote quand même tout le long du film. C'est quoi ce satané tunnel?

0: sous le restaurant asiatique. Mais qu'est-ce que c'est que ce truc? En fait, le chef...
1: Ouais, c'est vrai qu'il n'y a pas d'explication.
0: Il
1: n'y
0: a pas d'explication. Il se balade en voiturette de golf, donc tu as l'impression que c'est immense.
1: Mais c'est une espèce d'interzone. En fait,
0: c'est une espèce d'interzone, voilà, de purgatoire.
1: On a l'impression que c'est un trou de verre entre la Chine et l'Italie, en fait.
0: C'est ça.
1: C'est-à-dire que d'un côté, c'est la Chine et de l'autre côté, c'est l'Italie.
0: Qu'est-ce
1: comme s'il y avait un tunnel de 5 km de long
2: c'est
1: qui permettait d'aller d'un à l'autre.
2: Par la Chine.
0: Mais forcément, il a un sens. Parce que tout ce qu'on dit du film, c'est que le réalisateur est conscient de tous les effets qu'il propose.
1: Ouais, ouais.
0: Donc ce tunnel, il a forcément une conscience.
1: Oui,
0: et je ne sais pas ce que c'est. Cette idée d'interzone, moi, me plaît beaucoup.
1: Ouais, mais l'idée que c'est une espèce d'espace symbolique d'échange en fait, culturel, ouais. Même si c'est des échanges culturels qui se font souvent sous l'aune de la violence. Mais, ouais, mais oui,
0: donc j'ai... du hors-champ qui questionne, et ça, c'est, franchement, c'est bien joué.
2: Donc, La Cité Interdite de Gabriele Mainetti, disponible en VOD sur Canal+, depuis le 11 septembre dernier. On va quitter l'Italie et on va se diriger vers la Turquie et le salut.

0: Et non, vous n'êtes pas sur RTL2, mais bien sur Silab. Donc dans En attendant Godard, et c'était les Cranberries avec Salvation, car de Salvation, il en est question dans le film Salvation, réalisé par le réalisateur turc Emin Alper, dont on avait parlé ici de son précédent film il y a quelques années, Burning Days, et que les gens qui l'avaient vu avaient beaucoup apprécié. Alors Erwan, Salvation, malheureusement, je n'ai pas pu le voir parce que les horaires du TNB sont les horaires du TNB. Donc
1: il y en a qui travaillent.
0: C'est-à-dire que c'est très contraignant de manière générale.
1: C'est pour ça que j'étais le voir avant que la rentrée commence.
0: Exactement. Et donc, Emin Alper, réalisateur turc, pardon, qui a quelques soucis avec la censure, on va dire, de son pays, et qui donc est, comme beaucoup de metteurs en scène, avec des visées internationales, est obligé un peu de s'exfiltrer de son pays pour pouvoir tourner. Alors, Erwan, de quoi que ça parle ? Ça parle de vengeance et de gang.
1: Alors justement, donc Salvation s'inscrit un petit peu hein, dans la continuité de Burning Day, c'est-à-dire même décor, c'est-à-dire l'Anatolie, hein, les montagnes.
0: C'est ça. À la frontière avec le Kurdistan.
1: À la frontière avec le Kurdistan, les montagnes du nord de la Turquie. Une ambiance assez westernienne, avec l'histoire de deux villages.
0: Westernienne.
1: Voilà, le village du haut et le village du bas. Et dans le village du haut, avec deux familles qui se tirent la bourre depuis des décennies. Et puis, dans le village du haut, il y a ceux qui sont restés pour combattre la guérilla kurde. Et puis dans le village du bas, il y a ceux qui se sont partis, il y a ceux qui se sont barrés, qui reviennent pour récupérer leurs terres. Et évidemment, ça se passe très très mal. Et ça se passe d'autant plus mal que à la haine ancestrale s'ajoute une dimension presque fantastique, voire même horrifique, qui passe par le fait, notamment par un personnage qui est le frère du cheikh local, hein, c'est-à-dire du patron du village du haut, donc frère frustré qui estime qu'il aurait dû être calife à la place du calife ou cheikh à la place du cheikh, et qui commence à avoir des rêves. Des rêves communs en fait avec plusieurs membres du village dans lesquels une menace venue d'en bas vient les attaquer, voilà. Et donc c'est un film qui à la fois laboure les terres du western tout en mettant des éléments fantastiques.
0: Il y avait déjà un peu ça dans Burning Days.
1: Il y avait déjà un côté malaisant, ouais. dans Burning Days, une espèce de menace sourde, et là la menace sourde, il y a en plus ce côté surnaturel, ou plutôt cette dimension, cette espèce de paranoïa collective qui va naître et qui va se développer dans le village d'en haut, jusqu'à évidemment des choses évidemment complètement irréparables, et qui va se passer par des scènes d'horreur, des scènes un peu flippantes, des scènes presque de possession, des scènes de tu vois, enfin c'est voilà, il y a des moments en fait, il y a des vraies images flippantes en fait, des vraies, et qui sont pas des images avec des jumpscares, qui sont juste des images flippantes, et franchement moi j'ai été assez transporté quoi par ce film là parce que moi j'ai trouvé que ça dure 2 heures, c'est il se passe pas, il y a pas forcément beaucoup de choses très expansive en termes d'action,
0: en termes de
1: dramaturgie. Par contre, il y a une espèce d'ambiance malsaine qui monte de gens de haine recuite, de gens qui sont en plus, parce qu'en plus ils sont dans un rapport à l'islam qui est un rapport, alors je sais pas, j'avoue que je connais pas assez bien, mais notamment avec des scènes de prière, avec des tambours, avec des espèces de côtés presque de trance.
0: Écoute, un peu soufi, tribal, un peu soufi,
1: tu vois, un peu ce genre de truc là. Et donc du coup, c'est une espèce de mélange comme ça de haine sociale, de religion, de frustration personnelle et intime, de rapports troubles à la sexualité, et c'est tenu par une troupe d'acteurs et d'actrices, moi je trouve, qui est complètement incroyable quoi, enfin qui sont des gens qui ont une tenue à l'écran qui est assez dingue, le personnage principal notamment qui est un super acteur qui est plutôt un acteur de télévision hein, qui joue plutôt dans des séries turques et des choses comme ça,
0: Naz Gotkan,
1: voilà, qui est impressionnant.
0: Ça doit être Feyyaz Duman qui joue Ferit.
1: Qui est vraiment impressionnant et vraiment avec des super relations entre les personnages et tout ça filmé en plus dans des espèces de villages à flot, des villages qui sont construits sur un rocher, donc avec des tas d'escaliers qui mènent dans des zones sombres et un côté labyrinthique dans le village qui traduit bien aussi le côté bordélique de ce qui se passe dans la tête des gens en fait quoi. Et
0: bordélisation de la société.
1: C'est un film qui en même temps est très turc dans son contexte, et en même temps c'est un film qui est très universel, presque mythologique, dans ce qu'il dit justement de comment est-ce que quand on se monte la tête en collectif, comment est-ce que ça débouche sur du n'importe quoi.
0: Sur la meute.
1: Sur la meute, sans en trop en dire, les deux derniers plans du film sont des plans, mais d'une, voilà, je trouve qu'ils sont incisifs, voilà, et le film est tenu, moi je trouve, au cordeau, sans gras, du début jusqu'à la fin, avec une super photo, notamment dans les scènes de nuit qui sont superbes. Franchement, moi je conseille ardemment d'aller voir. Pour moi, c'est vraiment une super bonne surprise. Pas surprise, mais un des vrais bons films de la rentrée, quoi. Et vraiment, si vous avez aimé Burning Days, allez voir Salvation, vous allez, voilà, c'est presque mieux, moi je trouve. Bah, que
0: Pétard
1: Burning
0: vous donnait envie. Hein.
1: Voilà, ça, non, c'est vraiment un bon film.
0: Donc, Salvation d'Emin Alper, encore dans les salles en France, à Rennes, je ne sais pas. On va passer à un autre film d'actualité, on va parler d'Inconnu.
2: Antoine, réveille-toi, me disait-il. Ce soir, on reçoit les Inconnus. Les Inconnus, connais pas? Mais si, s'emporta mon filou, ils sont très connus, les Inconnus, comme moi. Je sais, Philippe, le calmet, je vous êtes un inconnu. Un inconnu.
3: Il faut
2: savoir être lent. Hein. Mais à part Paul Persson, le soldat inconnu et Madame X, je vais dire Brigitte Lay, je ne connais pas d'inconnu, et encore moins d'inconnu connu, car pour être connu, reconnaissez, c'est connu qu'il ne faut pas être connu. Non.
0: Vous êtes toujours dans En attendant Godard sur Syllab, et donc c'était bien évidemment Antoine de Caunes qui dressait le portrait des Inconnus dans l'émission de Philippe Gildas, Nul par ailleurs, au début des années 90. J'ai cherché des trucs sur les Inconnus, je me suis dit, faisons simple.
1: Allez, allons-y.
0: Exactement, allons-y, allons-o. Car donc d'Inconnus, il en est connu dans... il en est question, pardon, dans l'Inconnu.
1: D'Inconnus pas connu, mais qui gagnerait à être connu.
0: Exactement. Donc dans l'Inconnu, le nouveau film de Arthur Harari, son troisième long-métrage pour le cinéma, après l'excellent Diamant Noir et Onoda, 10 000 jours dans la jungle. Donc Arthur Harari, on le connaît comme acteur occasionnel, comme scénariste et co-scénariste, notamment dans des films de sa compagne Justine Triet, et donc de Anatomie d'une chute, mais aussi jeune metteur en scène, toujours plein de promesses et qui reste toujours intriguant et fascinant, parce que malgré des scories, ces deux précédents longs métrages étaient vraiment excellents, avec qui proposait des choses réellement étonnantes. Et là, en fait, il se base sur une bande dessinée qu'il a coécrit avec son frère Lucas, donc Lucas Harari. En fait, il avait conceptualisé en fait le scénario avant. Ils ont écrit la BD après avec son frère, et donc c'est basé sur l'adaptation de cette bande dessinée-là. Harari travaille toujours en famille, puisque le chef opérateur de ces films est toujours son frère Tom, et ses parents avaient souvent aussi une partie prenante dans ces films. Ses deux parents étant architectes, en l'occurrence, et leur grand-père étant acteur. Depuis les années 40, il est mort il y a une vingtaine d'années, je crois. Donc, famille de cinéphiles, famille d'intellectuels, et je trouve que pour le coup, encore plus que dans ces deux précédents longs métrages, ça se ressent là, le côté vraiment film de cinéaste, film pour cinéphile, pétri de références qui se voient comme le nez au milieu du visage. Évidemment, il y a Vertigo, le double, évidemment, il y a du Antonioni, ça passe
1: à fond.
0: Antonioni
1: à
0: mort.
1: Du Wenders, un
0: aussi,
1: peu aussi.
0: Voilà. Oui. Autant dire, Wenders et Antonioni, pas vraiment les références du fun et de la joie de vivre. Hein. Donc sur cette histoire d'un jeune photographe incarné par Neil Schneider, et qui lors d'une soirée toute pétée rencontre Léa Seydoux, fait youp la boum avec elle dans la cave. Et c'est là que
1: rencontre quelqu'un qui ressemble à Léa
0: Seydoux. Et c'est là que pouf, il va se rendre compte qu'en fait il est transféré dans le corps de Léa Seydoux, et après il va essayer de retrouver son double, et ça va partir en sucette, parce qu'en fait son double était-il vraiment son double, et est-ce que ça va pas partir en sucette, un peu un genre de virus qui se transmet en faisant du sexe, un petit peu comme dans It Follows, par ailleurs, de David Robert Mitchell, auquel j'ai pensé, et qui donc sur ce canevas du trouble, du double, du jeu, va en fait mêler tout un échantillon de références cinématographiques, picturales, architecturales, en filmant certaines zones, notamment de la banlieue parisienne qu'on ne voit pas peu, et c'est probablement l'aspect qui m'a le plus intéressé dans le film. Mais au-delà de ça, je trouve que ça reste un film principalement théorique. Pour le coup, c'est bien un metteur en scène qui a sa tête dans son cul de cinéphile, et qui, je trouve, essaye de créer du trouble là où finalement il arrive peu à le montrer, et notamment tout le côté émotionnel et troubles de la personnalité. Je trouve que sur un film aussi dense en termes de durée, il arrive, je trouve, assez peu à le faire ressentir, et c'est quand même quelque chose qui, pour le coup, m'a, je dois bien dire, au fur et à mesure du visionnage, intéressé d'un point de vue théorique, mais m'a ennuyé d'un point de vue spectatoriel. Margot.
4: Oui, je suis assez d'accord avec toi, dans le sens où moi, il y avait plein de questions que je me posais au fur et à mesure du film, et j'attendais plus ou moins des réponses, assez ouvertes, hein, évidemment, mais en fait, j'ai l'impression qu'il ouvre plein de portes et qu'il les ferme pas, et j'ai été assez déçue de ça. À un moment, je me suis dit, vu qu'il y a un peu une quête d'identité, qu'il est mal dans sa peau, il va y avoir un peu une portée psychologique slash philosophique dans le film. Et en fait, pas du tout, parce que ça reste très en surface. Je me suis dit, ça pourrait être intéressant, ce truc de quelqu'un qui est mal avec soi-même et qui d'un seul coup se retrouve dans le corps de quelqu'un d'autre, et de vraiment le ressentir de manière approfondie. Et en fait, il y a certaines scènes de silence où on sent qu'il est très en introspection, qui sont des scènes qui sont assez jolies, mais ça va pas plus loin que ça, en fait. Et surtout qu'il y a un truc qui m'a un peu dérangée, c'est que il n'y a pas beaucoup de logique par rapport à cette histoire de corps qui swap, dans le sens où c'est un truc qui, au niveau du scénario, enfin, il y a plein de films qui utilisent ça de manière différente. Et généralement, il y a quand même des règles un peu préétablies qui vont faire qu'on va y croire et qu'on va se laisser porter par le truc. Là, il y a vraiment un truc où, finalement, c'est assez éclipsé, on n'en parle plus et on passe à autre chose. Et là-dessus, j'étais un peu dérangée, on va dire.
3: Donc dans ce sous-genre du body swap au cinéma, c'est régulièrement utilisé, on va dire, pour des motifs de comédie, Freaky Friday, les machins comme ça. Mm-hmm. Là, ils tentent autre chose, en fait, où justement...
1: C'est plus proche du film de body snatchers.
3: Ouais, du body snatchers, mais régulièrement, dans le cinéma, ça revient un peu, un mec qui va être dans le corps de la femme, et on va voir des gars, tiens, regarde, t'as une bite, machin. Mm-hmm. Ou dans le porno aussi, ça existe, hein, c'est-à-dire à quel point c'est quand même...
5: Mel Gibson assez... aussi, point Mel Gibson... Non, c'est pas ça. Tout non. Ce que veulent les femmes, tout ça.
3: Ah oui, exact. Non, c'est
1: ce que les femmes pensent, ce que pensent les femmes.
5: Ce que pensent les femmes.
3: Ce que veulent les femmes. C'est pas vraiment du body swap dans ce que veulent les femmes. C'est juste qu'il a la conscience de toutes les femmes dans sa tête.
5: Ah oui, non, c'est ça.
3: C'est autre chose.
5: Ah oui.
3: Super Nancy Meyers. Mais donc là, il essaie un peu de jouer sur le trouble ou sur la question de l'identité, sur savoir qu'est-ce qui fait d'une personnalité une personne, on va dire. Est-ce que c'est le corps? Est-ce que c'est la conscience de soi? Est-ce que son âme elle-même? À un moment donné, un personnage secondaire qu'on voit dans le film voit en fait son corps d'origine mourir devant elle, et finalement il y a ce trouble. Est-ce que c'est pas elle qui meurt un peu? Est-ce qu'elle ne mérite pas de mourir parce que son apparence physique est morte en elle-même? Il joue un peu là-dessus, mais mm-hmm. je trouve que finalement ça reste un peu en surface, et mm-hmm. ce qui aussi empêche un petit peu, je trouve, le développement de tous ces troubles particuliers tient par son casting de vedette, en l'occurrence Neil Schneider et Léa Seydoux, notamment, Schneider, il se fait une gueule de crassou qui se lave pas les cheveux et qui est tout maire. Et Léa Seydoux, il y a un problème, entre guillemets, qui tient à sa personne, c'est-à-dire que Léa Seydoux reste Léa Seydoux, c'est-à-dire une immense star avec quand même un physique particulier. Là, Harari, il a pris un moment particulier, en gros, elle sort juste de sa grossesse, donc elle n'a pas le physique qu'elle a habituellement, elle a le corps d'une meuf qui sort de grossesse, quoi. Et donc il joue un peu là-dessus, essayer de créer un genre de personnage parallèle de Léa Seydoux, sauf que ça reste Léa Seydoux, donc elle garde quand même son aura de star, et en fait l'identification, je trouve, marche un peu moins bien. L'identification d'une femme, j'ai envie de dire, Erwan.
1: Ah, tout à fait. Alors moi je l'ai vu cet après-midi là. Donc moi j'ai pas encore eu le temps vraiment de décanter. Moi je m'attendais à me faire plus chier que ça. Moi je trouve que ça c'est plutôt bien.
3: C'est vraiment des attentes au cinéma.
1: Non mais ça c'est plutôt justement, je m'attendais à quelque chose justement d'extrêmement stérile, en fait, tu vois, sur le et ben moi justement j'ai trouvé quand même qu'il y a plusieurs scènes, moi, où je trouve que ça te met dans des situations où moi j'ai quand même retrouvé ce côté, trouvé des trucs un peu troublants quand même, quoi. Moi je trouve que alors après on peut évidemment discuter de la, comment dire, de la réalité, mais justement moi ce que j'aime bien, c'est par exemple un truc que j'ai bien aimé, c'est le fait qu'ils n'arrivent pas à parler de ça, parce que c'est impossible, en fait, de parler de ça.
3: C'est-à-dire
1: que ça se passe dans le monde réel et il t'arrive un truc que personne peut comprendre, et à la fois t'es agacé parce que c'est comme dans les films d'horreur où ils arrivent, tu vois, dans les films d'horreur genre à la Jason Blum, les personnages, il leur arrive un truc et en fait ils ont des espèces de crises et ils passent pour des dingos, et en fait et tu te dis toujours mais racontez, allez voir votre mère ou votre père et allez raconter des trucs, allez leur dire, ils vont vous croire à vous, quoi, tu vois. Si tu me dis ah bah oui je vois des fantômes, bah oui, bah, au bout d'un moment, si c'est ta mère, si c'est ton père et que vous avez, voilà, enfin tu vois, vraiment ça
3: dépend dans quel milieu, parce que
1: ça dépend dans quel milieu,
3: dans certains milieux tu peux te faire interner,
1: voilà,
3: aussi,
1: ton meilleur pote, enfin j'en sais rien. On n'est pas quand même que des îles solitaires, quoi, quand même, quoi. Il y a quand même des gens qui te connaissent suffisamment pour que si t'arrive quelque chose qui n'est pas habituel de ton comportement, les gens te croient, quoi, tu vois. Donc ça, pour moi, ça, c'est un truc, je bute toujours un petit peu sur ça. Et dans ce film-là, à la fois, il y a ça. Et en fait, je trouve qu'au départ, ça m'a dérangé. Et en fait, je trouve que plus le film avance, plus je me dis, non, c'est pas possible, en fait, c'est pas possible de dire ça. Enfin, c'est-à-dire qu'ils ont envie de dire, et ils n'arrivent plus à dire, en fait. Ce qui fait qu'au bout d'un moment, les personnages deviennent quasiment mutiques. Ça devient quasiment une espèce de... Il y a des scènes entières, en fait, où personne ne parle. Et donc, c'est que du corporel. Et moi, j'ai trouvé quand même que... Même moi, qui ne suis pas du tout un fan de Léa Seydoux comme actrice, j'ai trouvé que là, Et ben moi je l'ai trouvé pas mal quand, enfin Schneider est moi je l'ai trouvé plutôt bien, même s'il a une tête, hein, là Antonin Artaud effectivement, voilà qui est, voilà,
3: une tête d'artiste maudit,
1: voilà une tête d'artiste maudit, voilà qui est typique, mais j'ai trouvé que moi j'ai trouvé que le comment dire le je trouve qu'il est assez doux en fait, moi j'ai trouvé bien en fait justement le fait que quand ils se mettent à jouer la vraie personne qui est à l'intérieur d'eux, moi j'ai trouvé ça intéressant à regarder en fait en termes de jeu d'acteur. Alors sans doute que c'est aussi très théorique.
3: Très théorique, sur justement est-ce que ça, l'actorat, d'incarner, de voilà, représenter,
1: ce que ça perd d'émotion. Parce que tu vois, c'est là, je me suis dit, en regardant le film, je me suis dit, qu'est-ce que Cronenberg aurait fait avec un film pareil?
3: Un film probablement
1: parce que,
3: chiant.
1: Parce qu'il y a des moments, je trouve, il y a un plan, par exemple, où Léa Seydoux, quand lui se transforme en Léa Seydoux, il y a un moment en fait où il regarde son corps, et notamment il y a un moment où il regarde ses dents. Et là, j'ai trouvé que là, il y a un plan. Moi, j'ai trouvé qu'il est presque
3: avec le petit noir de poche.
1: Ouais, presque body horror là où elle se triture les dents et tout, et sans, elle, voilà. Et le fait justement que Léa Seydoux aussi a pas le corps qu'elle a d'habitude. Enfin, moi, j'ai trouvé qu'il y avait des trucs intéressants à regarder, des trucs intéressants en termes de décor aussi, parce que ça dit quand même vachement de choses. Et puis il y a tout cet aspect sur les photographies, sur l'idée du temps qui passe.
3: L'influence architecturale, voilà, de ses parents, ça se voyait déjà notamment dans Diamant Noir, un peu moins donc dans Onoda, parce que moins de l'architecture des grottes, mais il y a un peu de ça là-dessus, de toute façon, de comment est-ce que les espaces et l'urbanité travaillent les personnages, comment est-ce que ça les influence, y compris l'architecture d'intérieur, les décorations, qu'est-ce que ça révèle des personnages ou pas, et donc effectivement, notamment l'appartement de Nils Schneider, qui est donc un photographe, évidemment. Là, c'est Antonio Nils.
1: Oui, il y a beaucoup de choses qui passent par des images.
3: Ça va être de Palma, c'est la référence sur la quête d'un certain passé, parce qu'il retourne, son père...
1: Alors, on ne sait pas trop ce qui s'est passé avec son père, mais son père a l'air d'être mort.
3: Son
1: jeune.
3: Père allait photographier des lieux qui n'existent plus 20 ans plus tôt. Lui, il fait la même chose 20 ans plus tard. Donc, c'est la question de la trace, de la rémanence, et justement de qu'est-ce qu'on laisse à ses enfants, à ses amis, finalement, après notre mort ou notre disparition par un moyen ou un autre, qu'est-ce qui reste d'une personne? Qu'est-ce que ça peut dire de cette personne?
1: Qu'est-ce qui se passe quand vous vous rendez compte que... Parce qu'en fait, c'est ça. En fait, c'est un film de fantôme, en fait. C'est un film de fantôme. En fait, c'est un film où les deux personnages principaux sont, en fait, des espèces d'âmes errantes qui sont condamnées à regarder les autres vivre, à regarder leurs proches vivre sans pouvoir leur dire « je suis là ». Et en fait, il y a des scènes, tu vois, notamment quand donc
3: avec la jeune fille et son père Radoujoud,
1: qui joue. Et puis le fait, l'histoire avec le mariage de sa sœur, en fait, où elle est jalouse, où elle est pas jalouse, mais elle est en colère, en fait, du fait que sa sœur l'ait oubliée, que sa sœur, en fait, continue sa vie, en fait. Et je trouve que effectivement, derrière le côté théorique, moi, j'ai trouvé qu'il y a quand même des moments. Moi,
3: la séquence en termes émotionnels qui fonctionne justement le mieux avec le personnage.
1: La scène du mariage là et tout.
3: De Radoujoud, qui est probablement le personnage le plus émouvant du film, probablement aussi peut-être parce que c'est celui qui a le moins de troubles identitaires, on va dire.
1: Ouais. Mais donc moi, alors en vrai, peut-être qu'en décantant, peut-être que là, vous avez un peu plus de distance que moi, donc peut-être qu'en décantant, je le trouverais moins intéressant finalement que ce que j'ai trouvé, mais moi cet après-midi, je m'attendais en fait à un film, je me dis 2h20, tu vois, j'y allais un peu... pas reculons, mais j'y allais un peu, bon, voilà, film à télé de 2h20. Bon, et bien, en fait, finalement, les 2h20 sont passées. Moi, je suis reparti sur celui-là. Je me suis dit, bon, ça va, moi, ça allait quand même, quoi.
3: Margot.
4: Il y a des scènes qui sont assez intéressantes. Enfin, il y a plein de trucs sur lesquels je te rejoins aussi. Mais c'est vrai que la fin, je l'ai trouvée un petit peu longue, quand même, mine de rien.
1: Après la rivière, ça, pour moi, ça aurait dû quasiment s'arrêter après la rivière.
4: Oui, voilà, c'est ça, on aurait dû s'arrêter là, je pense aussi. Et en fait, encore une fois, là où j'ai été un petit peu déçue, on va dire, c'est qu'il y a plein de choses comme ça où je me suis dit, ah là, ça me touche un petit peu, ça me parle, tout le truc avec le père qui est potentiellement mort quand lui était jeune, donc tout un travail sur le deuil et tout ça. Ça, c'est des choses que j'ai trouvées plutôt jolies et intéressantes. Mais encore une fois, je trouve que à chaque fois c'est sous-exploité. Il y a ce truc où ça va être brièvement évoqué quelque part et après on n'en parle plus et ça s'arrête là, quoi. Enfin, je suis restée sur ma fin un petit peu.
1: Après, je reconnais qu'il y a des facilités scénaristiques, hein, notamment. Harari est suffisamment malin pour introduire cette idée de facilité scénaristique.
3: Une incroyable facilité de scénario. Ouais,
1: exactement,
3: hein.
1: Parce qu'en fait,
3: comme dans Sid Marquis,
1: ils arrivent à se retrouver en fait vraiment avec des hasards, des hasards quand même super gros et ça m'a fait rire parce que
3: la question des pompes, par exemple, c'est pas mal de par un détail, tu retrouves le.
1: Et ce qui m'a fait rire, c'est qu'à un moment donné, il y a des personnages qui disent non mais attends, en fait, combien de chances on avait de se retrouver en fait. Donc en fait, ça a été, il y a pensé quand même, quoi. C'est-à-dire qu'au bout d'un moment, dans son scénario, il s'est dit ouais, c'est un peu gros, c'est un peu des grosses cordes quand même. Mais c'est vrai que par contre, je suis d'accord avec toi, quelque part, il le résout pas, ça.
4: Enfin, oui,
1: il le signale, mais il le résout pas.
4: Oui, oui. Et puis il y a tout un truc où à un moment, elle est à deux doigts de se faire agresser par un mec qui est hyper chelou. Et en fait, cette question-là, elle est intéressante. elle est très intéressante parce que c'est un peu le truc aussi de qu'est-ce que ça fait en tant qu'homme de se retrouver dans le corps d'une femme qui en plus est une femme qui est désirable et désirée, enfin qui est désirée plutôt. Et c'est pareil en fait, c'est un truc qui va durer que quelques minutes et qui après est écarté.
1: Qu'on retrouve un peu dans la scène de sexe, moi j'ai trouvé.
4: Qu'on retrouve un petit peu sur cette scène effectivement plutôt vers la fin. Mais voilà, ça fait partie des choses où je me suis dit « Ah là, c'est intéressant, c'est pertinent, il y a quelque chose qui se passe. » Et puis en plus, évidemment, elle rencontre un gars via Internet, il est zinzin à moitié. On se dit « Bah moi, honnêtement, je n'y serais pas allée. » Et elle y va quand même.
3: C'est vrai qu'elle est un peu chabraque. Hein.
4: Et du coup, il y a ce truc-là qui est assez intéressant.
1: Ce qui est intéressant, c'est qu'elle y va en tant qu'homme, mm-hmm. parce qu'elle ne veut pas que... la jeune femme qui a son corps, son vrai corps d'homme, il y a sa place.
4: Oui,
1: en
4: pour
1: fait.
4: Être pour la protéger elle. Alors qu'en fait elle se met en danger.
1: Exactement, ça aurait été plus simple si ça avait été lui. Mais le fait que ça soit quelqu'un de plus jeune, ça, moi j'ai trouvé ça intéressant. Mm-hmm. Qu'il y a un truc aussi. De génération aussi entre les deux, quoi.
4: Tout à fait.
3: Donc l'inconnu de Arthur Harari, je n'ai pas dit. La bande dessinée s'appelait Le cas David Zimmerman. Un Zimmerman, évidemment, comme Dylan, ce qui nous raconte. Croche encore
1: oui,
3: une.
1: Parce qu'il y a tout un arrière-plan autour de la judaïté qui n'est pas très exploité non plus, mais.
3: Qui avait déjà dans Diamant
1: voilà,
3: Noir.
1: Dont on sent bien qu'effectivement, voilà, ça travaille le cinéaste. Ouais.
3: Exactement. Donc, encore dans les salles, on va passer au coup de cœur.
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3: Alors, les coups de cœur, Carmen Fleury, votre coup de cœur de l'été.
5: Oui, ça sera de la musique. Un mois est passé depuis, de l'eau a coulé sous les ponts. J'ai mis beaucoup de temps à redescendre, mais c'était le concert du plus grand groupe de rock actuel, Fontaines D.C. à la Route du Rock. En attendant, dans un mois, la sortie de leur déjà quatrième album. Ils n'arrêtent pas.
3: C'est vrai.
5: Et c'est toujours de l'excellence. Parce qu'ils ont déjà joué deux premiers morceaux de ce dernier album, Dopamine Chamber, qui s'annonce délectueux.
3: Merci Thibaut, docteur.
1: Bah moi, ce sera une mini-série HBO, je crois bien, The Staircase, bon, qui a eu de très bons retours, donc bon, j'invente pas la poudre. Hein. Mais qui était plutôt bien, qui revient sur un fait divers un peu mystérieux des années 2000, avec un riche écrivain spécialisé dans les romans de guerre, interprété par Colin Firth, qui appelle la police parce que sa femme est tombée dans les escaliers, s'est cassé le cou, et sa femme est interprétée par l'immense Toni Collette, qui est une actrice que, sur son simple nom, je peux regarder n'importe quoi avec Toni Collette parce qu'elle est géniale. Sauf que, est-ce qu'il ne l'aurait pas tué des fois ? Voilà. Donc en fait, c'est une série qui est à la fois sur ça, mais qui est aussi sur le documentaire de Jean-Xavier de Lestrade qui a été tourné sur cette affaire et qui a permis de médiatiser aussi cette affaire. Voilà. Donc c'est assez intéressant où il y a donc notre Juliette Binoche nationale qui joue le rôle de la monteuse qui va finir par.
3: Et Patrick Schwarzenegger.
1: Il y a le fils de Schwarzenegger, il y a Sophie Turner qui jouait Sansa dans Game of Thrones. Il y a super casting, c'est plutôt bien écrit, c'est plutôt pas mal écrit pour une série true crime, c'est plutôt bien foutu, et ça joue super bien, donc ne boudons pas notre plaisir, moi j'ai trouvé ça très bien.
3: Merci docteur Margot.
4: Alors moi c'est un livre que je suis en train de lire, Des fleurs pour Algernon.
3: Si ça se trouve tu vas trouver la fin toute nulle et tu vas regretter ton coup de cœur.
4: Je suis pas sûre, je pense que je vais beaucoup pleurer parce que c'est déjà triste, on m'a dit que ça allait être triste encore plus après. J'accroche vraiment bien avec le style, c'est assez différent de ce que je lis d'habitude. Pour la faire courte, c'est un homme qui a une déficience intellectuelle, qui subit une opération pour être plus intelligent, et en fait avec lui on découvre ses nouvelles capacités cognitives et autres, et c'est déjà touchant parce qu'en fait quand il bascule de la déficience à quelqu'un de plus normal, on va dire entre guillemets, il se rend compte que les gens autour de lui se moquent de lui, sont pas très bienveillants, enfin il y a ça pose beaucoup de questions à la fois philosophiques, éthiques, morales et tout ça, donc j'accroche plutôt bien pour le moment.
3: Merci. Alors moi, ce sera un documentaire de 1973 qui s'appelle Tarpon, qui n'a rien à voir avec le héros des romans de Jean-Patrick Manchette, réalisé par Christian Audasso et Guy de la Valdaine, où en fait, donc en 1973, Richard Brautigan, Jim Harrison et Thomas McGowan partent à la pêche à Key West, donc en Floride. Jimmy Buffett met tout ça en musique. Et évidemment, les trois écrivains se défilaient de chemises ouvertes sur des torses velus et des moustaches rutilantes vont un peu nous partager leurs expériences de la pêche et leur philosophie. Un merveilleux film de vacances pour bien terminer l'été.
1: La vie, l'amour, les vaches. Quoi.
3: Exactement. Et Richard Brautigan, quel auteur immense. Lisez et relisez Richard Brautigan, hein, Privé à Babylone et compagnie. C'est toujours absolument merveilleux. Donc, Tarpon. On s'arrête là. On se retrouve la semaine prochaine pour parler notamment de séries noires à Los Angeles. D'ici là, portez-vous bien. Merci beaucoup, Margot, la mise en son de cette émission. Merci, messieurs. Prochaine émission, prochaine édition. Ciao, bonsoir.
4: Bonsoir.
5: Salut.

0: Salut à toutes et à tous, chers auditeuristes, et bienvenue dans ce 140e épisode de Sortez les briquets, l'émission qui allume la radio Scylab tous les mardis à 20h. Je m'appelle Laurine et ce soir je retrouve mes amis et confidentes radiophoniques dans le studio de Scylab pour une émission en meute. Salut Steph, salut Julie.
1: Salut. Salut.
0: On embrasse aussi Anna qui nous partagera une chronique à distance. Et puis on n'oublie pas non plus Meili et Léa qui doivent nous écouter depuis le sud. Bisous les filles. Et aussi petite mention pour Gwen qui va nous rejoindre en fin d'émission pour une nouvelle rubrique Rebelle Kids. Ce soir, nous allons, comme à l'accoutumée, naviguer dans une programmation musicale 100% artistes femmes et artistes minorisés de genre, concoctée avec soin et avec amour par la meute. On y va, tout de suite.
2: Tout de suite, quoi.
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2: Et à notre dernière émission en meute, c'est le mot moustique. Moi, j'ai vraiment plus de voix. Je vais vraiment pas tenir cette émission.
1: Mais bon, c'était le.
2: Jusqu'au bout. Allez, jusqu'au bout. C'était le mot moustique, donc, qui a été tiré au sort par l'une de nos mains pas si innocentes. C'est Anna qui a été désignée. Voyons ce que ce piquant volant lui a inspiré.

Mardi, j'étais à Berlin pour le concert d'Olivia Dean. Vous vous demandez peut-être quel est le rapport avec les moustiques, mais vous allez voir. C'était en fait la première fois de ma vie que j'allais seule à un concert d'une telle ampleur, et tout a commencé de manière un peu dystopique. Il pleuvait, le concert avait lieu à l'arène de Uber, et même la place devant s'appelait place d'Uber, tout étant envoyé par Uber Eats, dystopie capitaliste. Mais une fois à l'intérieur de l'arène, c'est devenu une petite utopie. Il n'y avait que des filles et personnes minorisées de genre partout, plein de groupes d'amis dans des jolies petites tenues style Olivia Dean, et de temps en temps, un petit ami venu accompagner sa copine. Et même si 15 000 personnes étaient réunies au même endroit, tout le monde était super prévenant et gentil. Et puis Olivia Dean a donné un concert génial. Des tenues géniales, un décor de scène vintage superbe, elle était si gentille et cool, et d'une certaine manière, le concert était intime malgré son ampleur. C'était vraiment top. L'album d'Olivia, The Art of Loving, traite de toutes les formes d'amour. Romantique, amical, familial. Il parle beaucoup de chagrin d'amour, mais aussi d'amour de soi et de la nécessité de trouver d'amour dans chaque jour, dans chaque personne de ton entourage, dans chaque interaction. Et j'ai trouvé ça vraiment beau. C'est dans cet esprit que deux filles inconnues assises à côté de moi m'ont accueillie à bras ouverts. On s'est super bien entendu pendant le concert et on est allé ensemble jusqu'au métro après. Donc, l'amour de soi, parce que j'étais seule au concert, check. Et l'amour des autres, parce que j'ai passé un bon moment avec des inconnus, check. Quand le concert s'est terminé, c'était comme se réveiller d'un rêve. Comme si un moustique m'avait piqué et m'avait réveillé. Olivia a dit que pour elle, l'amour c'est quand on s'aide mutuellement à grandir et quand on veut voir l'autre réussir. Eh bien, n'aidons-nous pas les moustiques à grandir avec notre sang? Seulement les femelles d'ailleurs, les mâles sont agaçants avec leur bourdonnement, mais seules les femelles qui bourdonnent moins fort piquent aussi, car elles ont besoin de protéines du sang pour la production d'œufs. Les mâles sont donc agaçants, mais ce sont les femelles qui constituent le véritable danger. Tout de suite, Danger de Olivia Dean.

0: Merci Yana pour ce son d'Olivia Dean, donc c'était Danger, donc un titre apparemment de son dernier album et qu'elle a joué, en plus elle a joué plein de chansons de son dernier album lors de son concert.
1: Ouais, ça devait être trop bien Yana, j'adore Olivia Dean, je sais pas, on a envie de lui faire un gros câlin en fait, voilà, ça respire l'amour et la gentillesse comme elle l'a si bien décrit. Et justement on enchaîne avec un autre souvenir de concert décidément, avec toi Julie et la découverte d'un groupe franco-péruvien à l'esthétique aussi engagée que leur musique. C'était le mois dernier à Nantes à l'occasion d'un festival en soutien à une lutte pour le moins importante chez toi, mais pas que. On t'écoute tout de suite. Festival. Et oui, le mois dernier se tenait à Nantes la deuxième édition du festival Anticra porté par l'intercollectif nantais Colère, au programme table ronde, conférences, marches et soirées-concerts, bref, une journée et une soirée bien remplies pour se rassembler, se donner de la force et surtout mieux comprendre la nécessaire lutte contre les CRA en France et plus spécifiquement chez moi à Nantes où est prévue pour 2028 justement la construction d'un CRA. Mais que sont les CRA, me demanderez-vous, Laurine et Steph?
2: Oui, absolument, que sont les CRA?
1: Alors, que sont les CRA? CRA, c'est pas un très joli nom. CRA, c'est pour Centre de Rétention Administrative. Et tout est dans le rétention, car les CRA, ce sont des lieux où l'on retient, sans jugement, des personnes pour la seule raison qu'elles sont étrangères. Les CRA, c'est donc ni plus ni moins des prisons, des lieux de privation de liberté, utilisés uniquement contre les personnes sans papier, dont le seul crime est de ne pas avoir de papier. L'objectif de ces lieux, c'est de retenir, donc contre leur gré, des personnes sans papier jusqu'à leur éloignement forcé. Et depuis 2018, la France s'est fait épingler plus d'une dizaine de fois par la Cour européenne des droits de l'homme pour les conditions de détention des personnes, notamment des enfants, et l'enfermement abusif de celles-ci. Et que propose le gouvernement français en réponse? Enfermer encore et enfermer toujours plus. Alors quand on connaît le parcours du combattant pour obtenir et renouveler ses papiers ici en France, quand on sait que cela dépend de procédures toujours plus imprévisibles, de délais de plus en plus longs, de règles souvent absurdes, si ce n'est arbitraire, on saisit vite que, pour peu qu'on s'y intéresse, que les CRA participent de cette même logique d'exclusion des personnes étrangères. L'État français justifie l'enfermement des personnes pour quelque chose qu'elle fait en sorte de rendre impossible. Bienvenue en absurdie. Depuis les années 90 et le durcissement des lois dites immigration, les chercheuses parlent d'ailleurs de production de production de l'irrégularité, ou autrement dit de fabrique des sans-papiers. Alors de là à parler de politique raciste d'État, il n'y a qu'un pas, et franchement, je vous invite à le franchir avec moi.
2: Oui, c'est clair.
1: À ce titre, l'histoire des CRA est assez éclairante puisque ces lieux trouvent leur origine dans les politiques du régime de Vichy. Politique, je cite, d'élimination des indésirables. Alors aujourd'hui, nous sommes en 2026 et alors que les années brunes semblent bégayer, il est urgent de résister davantage. Et pour ça, vous le savez, la musique peut être un bon catalyseur pour ne pas baisser les bras. C'est ce que rend notamment possible le groupe que j'ai découvert à l'occasion donc de la deuxième édition du festival Anticra Nantais d'avril dernier. Ce groupe, c'est Chaos 808, duo franco-péruvien, un groupe émergent que je vous invite à suivre, composé de Irma, artiste multifacette et ex-batteuse du groupe punk Las Ratapunk, et Nico. Chaos 808 propose un véritable chaos esthétique où tout explose entre techno, punk, reggaeton et cumbia. Tout ça à la fois. Leur performance, c'est une décharge d'énergie qui aide à garder le point levé. Et en ces temps troublés, elles envisagent leur musique et leur choix esthétique comme un véritable manifeste politique. Et c'est le cas, du moins avec leur titre, qu'on va écouter tout de suite, Insurgentia, sorti en décembre 2024, un appel au soulèvement, à la révolte, au point levé, contre les CRA, contre les FAF et toutes les politiques racistes d'État.

0: C'était le duo Chaos 808 qui était de passage à Nantes le mois dernier dans le cadre du festival Anticra. Merci beaucoup Julie pour ce focus nécessaire sur les politiques absurdes, hein, tout simplement, d'exclusion et de mise à l'écart des personnes. Et on se tiendra informé des prochaines éditions peut-être.
1: Oui, alors quelque part on espère qu'il n'y en aura pas de nouvelle édition, puisqu'on aura gagné.
2: Ouais,
1: mais bon, malheureusement je pense que oui, on peut vous inviter
0: des luttes
1: l'année prochaine. Ouais.
0: Un peu pérenne quand même,
1: je crois.
0: Le climat actuel, quoi. Merci beaucoup, Julie.
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6: Alors, Laurine, alors tu avais ce morceau et cette chronique depuis belle lurette, si je crois bien,
7: oui.
6: Dans ta petite besace de chronique. Et ce soir, eh ben... This is the night. On t'écoute pour une nouvelle rubrique à mi-chemin entre la musique et le cinéma. C'est la rubrique Popcorn.

0: Ouais, tout commence en fait un soir de février 2026. J'étais en quiz ciné, voilà. Et puis il y a eu une question sur cette fameuse chanson et ça m'est apparu vraiment comme une évidence. Il fallait que je la diffuse dans Sortez les briquets. Il fallait que j'en parle. Il fallait que je parle du film dont elle est extraite. Quand bien même, c'est pas du tout une chanson que j'ai particulièrement écoutée. C'est pas non plus un film que j'ai vu à plusieurs reprises ou qui aurait par exemple bercé mon enfance. Bref, rien ne me prédestinait à faire cette chronique, mais j'avais un désir ardent de m'y coller et donc j'ai fait ça hier soir à 23h30.
1: Voilà, normal.
0: Je me suis couché un peu tard. Le film, c'est Peau d'âne de Jacques Demy avec entre autres Catherine Deneuve, Delphine Seyrig et Jean Marais. Et la chanson, c'est Recette pour un cake d'amour. À vrai dire, sans même avoir réécouté la chanson, juste son titre, ça m'a absorbée tout entière. Et pour vous absorber, bah, vous aussi, laissez-moi vous présenter l'objet filmique voilà, qui est un véritable joyau. Alors, Peau d'âne, c'est une comédie musicale à la fois majestueuse, kitsch et cringe, qui sort sur les écrans français en 1970. Et c'est naturellement inspiré du conte du même nom de Charles Perrault. Alors je pitch assez mal, donc je préfère vous partager un synopsis déjà tout cuit. La reine moribonde a fait promettre au roi de n'épouser qu'une femme plus belle qu'elle. Dans tout le royaume, une seule personne peut se prévaloir d'une telle beauté, sa propre fille. Donc c'est là le côté très cringe. Hein. Revêtue d'une peau d'âne, la princesse désespérée s'enfuit du château familial. Parce qu'elle n'a pas envie de se marier avec son père, voilà. Donc vraiment, vous l'aurez bien compris, hein, ici on est sur un conte de fées sur fond d'inceste. Donc c'est vraiment le maxi malaise, mais finalement, comme dans pas mal de contes hein, qui exploitent les pires travers de l'âme humaine. Et ici, on le fait en chanson, parce qu'on est chez Jacques Demy. Voilà, hein, c'est lui le réalisateur des Demoiselles de Rochefort, des Parabites de Cherbourg, entre autres. Donc parmi la proposition musicale, il y a aussi, il y a notamment Delphine Seyrig qui incarne la bonne fée, la marraine de Peau d'âne, et qui va lui rappeler en chanson que non, mon enfant, on ne n'épouse jamais ses parents. Donc merci à elle. Delphine Seyrig qui par ailleurs incarne la fée la plus cool de l'histoire du cinéma à mes yeux. Elle est vraiment super stylée. À chaque apparition, on dirait un peu une star sur un tapis rouge en fait. Donc vraiment je l'adore, voilà, au-delà de sa carrière incroyable et de ses engagements féministes qu'on salue également. Alors je vais vous parler de l'esthétique du film, mais les qualificatifs ils se confondent réellement avec ceux qu'on pourrait utiliser pour parler de la bande originale du film. C'est très fluide et très complémentaire et c'est ce qui rend l'œuvre très cohérente pour moi au-delà de toute sa bizarrerie. Alors c'est une image très riche au décor et aux costumes vraiment phénoménaux. Un trône géant en forme de chat, un cheval rouge, une robe à la couleur du temps, des fleurs auxquelles on parle et qui nous répondent, ou encore une sorcière qui crache des crapauds. Vraiment ça m'a... genre on fait des cauchemars ou des rêves, je ne sais pas. Donc vraiment ça donne vie à un entre-deux, un monde merveilleux et un temps imaginaire sans pareil et où se conjuguent la poésie et la liberté d'user de toutes les fantaisies. Et c'est hyper criard, c'est kitsch, comme je le disais, ça dégouline de mauvais goût et ça en fait un objet exceptionnel. Cette beauté fascinante et cet émerveillement finalement très enfantin se manifestent et sont rendus possibles que par opposition à l'obscurité, à l'aspect glaçant du récit dont l'héroïne va s'extraire. Alors même si dans Peau d'âne on chante l'amour et l'amour éternel, on ne triche pas avec le sale, avec le crado. Et c'est même un élément central puisque Peau d'âne, elle est nommée ainsi parce que de princesse, elle devient souillon. Et elle se pare de cette fameuse peau d'âne. Donc c'est vraiment la peau d'un âne mort. Hein. Et c'est vraiment la peau d'un âne mort dans le film. Donc vraiment, Catherine Deneuve, ça devait être très pénible pour elle. Donc vraiment la peau avec, à son sommet, la tête de l'âne. Quoi. Donc c'est vraiment quelque chose de très impressionnant et de très repoussant. Et quand on regarde ça, notamment avec un regard d'enfant, c'est encore plus impressionnant. Quoi. Et bon, pour revenir à la musique, il y a ce kitsch totalement revendiqué. Et il y a évidemment le lyrisme absolu de cette bande originale créée par Michel Legrand et multi-interprétée ici notamment par Anne Germain qu'on va entendre dans quelques instants. Parce que oui, dans Peau d'âne, les actrices ne sont pas du tout les chanteuses de la BO, ce sont vraiment d'autres interprètes à part entière qui s'en chargent. Et les influences, elles sont variées, jazz, pop, baroque. On y retrouve aussi l'esthétique sonore des contes de fées de Disney, je trouve, notamment dans la chanson que je vais vous passer. Je vois Blanche-Neige dans sa maison, là, quand elle fait le ménage. Enfin, voilà. Et aussi, évidemment, un hommage aux comédies musicales produites par Hollywood en Technicolor. Le titre que j'ai choisi, ou plutôt qui m'a choisi. C'est donc Recette pour un cake d'amour et c'est une chanson toute singulière par son thème parce que c'est une recette de cuisine à reproduire si vous le souhaitez parce qu'apparemment ça fonctionne et ça donne une sorte de 4K. Voilà, donc si vous êtes inspiré, en tout cas si vous êtes fin gourmet, ça peut fonctionner. Et voilà, je vais vous laisser apprécier la structure des couplets et les différents usages des répétitions qui sont mais totalement iconiques, je trouve. Vraiment tout pour le son, tout pour l'harmonie. Voilà, c'est vraiment j'adore. Et notamment l'usage du terme amalgamé, qui est absolument sublimé dans cette chanson, je trouve. Donc à l'écran, nous avons Catherine Deneuve et à la voix, nous avons donc Anne Germain qui interprète le titre Recette pour un cake d'amour. Bonne écoute sur Syllabe.

0: Oh là là, merci Laurine. Cette chronique, on l'attendait depuis longtemps.
1: Oui, mais je suis trop contente.
0: Incroyable. Bah, je suis très heureuse. Moi, je ne l'ai pas vu, le film. Je suis très heureuse d'avoir plongé dans cet univers onirique.
1: Mais Julie, il faut que tu y ailles vraiment. Les yeux grands ouverts. Hein, c'est fou. C'est vraiment fou.
0: Donc, Peau d'âne de Jacques Demy.
1: Ouais, ouais.
0: Bah, j'y vais. Hein, j'y vais.
1: Ouais, vas-y.
0: Ça a l'air à la fois affreux.
1: Oui.
0: Et merveilleux.
1: Oui, mais vraiment, c'est vraiment la conjugaison des deux. C'est assez troublant d'ailleurs d'arriver à faire ça à ce point-là. Quoi. Et puis, c'est, je pense que, comme beaucoup de films de Jacques Demy, on n'en a pas parlé avant, je pense, d'en sortir les briquets, mais c'est vraiment, je pense, des choses qui rendent heureux et heureuses. Enfin, vraiment, ça fait du bien.
0: Ah, il y a une recette du cake d'amour, quand même.
1: Et il y a une recette de gâteau dedans. Enfin, voilà, il y a des fleurs qui parlent. Mais vraiment, les fleurs qui parlent,
2: je crois que ça
1: c'est trop beau, quoi. Ouais, ouais. C'est magnifique. C'est quelque chose qu'il faut absolument voir dans sa vie. Il faut voir ça. Et il faut voir Delphine Seyrig en fée. Elle est spectaculaire. Elle est dans ma salle de bain, Julie. Je pense que tu l'as déjà vue. J'ai un petit cadre.
0: Oui, bien sûr, bien sûr.
1: J'ai un petit cadre avec Delphine Seyrig. Vraiment, idole totale. Voilà.
0: Bon, bah, grand merci.
1: Merci.
2: Ah, grave. Et donc, du coup, après cette recette du cake d'amour, c'est à toi, Julie. Tu continues de nous mettre en appétit donc avec ton mood du jour. Un mood qui nous conduit au pays des fous.
0: Eh oui. Ouais, je vous emmène au pays des fous. Alors vous me direz, c'est pas du tout un mood, ça, Julie, c'est vrai.
1: C'est la réalité, c'est le monde dans lequel on vit.
0: C'est ça, on est d'accord. Bah, bon, disons que c'est un mood à rallonge qui combine une forme de consternation, un peu de colère aussi, et surtout une grande fatigue devant le monde dans lequel on est. Mais oui, bon, je vous mets le contexte, parce que c'est quand même lié à une expérience très personnelle que j'ai vécue il y a quelques semaines. Mm-hmm. Je suis en famille pour l'anniversaire de ma nièce que j'aime de tout mon cœur. Elle a 5 ans, elle ne pense qu'à se déguiser, à jouer dehors et inventer des histoires. Et

0: public pour servir son expansion, le business de Villiers, un lieu qui bénéficie du soutien de la région très très à droite des Pays de la Loire pour sortir un film de propagande royaliste quand les aides à la création sont retirées partout ailleurs. Un lieu surtout qui s'arrange avec l'histoire pour servir le discours réactionnaire d'une France éternelle catholique qui attend le retour du roi. Bref. Oui. Bah, c'est le Puy du Fou, effectivement.
1: Nos racines, finalement, c'est ça. Hein.
0: Donc, le Puy du Fou, ou le Puy du Faux, comme même l'appelaient les historiens, dans un livre du même nom que je vous invite à lire. Des étoiles plein les yeux et le cerveau qui bug, voilà comment les auteurs de ce livre résument ce qui se passe au Puy du Fou. Éblouis par des spectacles grandioses, les spectateuristes sont tout disposés en fait à gober, et sans contre-discours, une idéologie nauséabonde, anti-égalitaire et profondément xénophobe. Et je sais pas vous, mais moi je souhaite à personne d'avoir le cerveau qui bug, et certainement pas à ma nièce. Alors bien sûr, bon bah, au moment du repas, je questionne un petit peu le projet pédagogique proposé par l'Instit de ma nièce, un projet par ailleurs soutenu par la municipalité de Villepot, hein, qui finance une grande partie de ce projet. Et bien, ça loupe pas. On m'accuse d'être un petit peu rabat-joie, car au fond, bah, les costumes, bah, ils sont beaux et c'est tout ce qui compte. Hein. Mmh. Et tant pis donc ce qu'on met dans la tête d'une enfant de 5 ans. Alors, bah, je me dis qu'on vit quand même dans un drôle de monde. Je me demande si, au fond, on serait pas un peu piégé dans une sorte de puits du fou géant où l'on dit amen tant que ça brille. Moi, les paillettes, je les préfère sur les yeux. C'est moi qui décide. Donc, bah, tandis que nos cerveaux semblent sur pause, aveuglés par l'Empire Bolloré, copain de Devilliers, hein, bah, moi, je nous souhaite vite de trouver la sortie du puits du fou et quitter surtout cette simulation géante. Et c'est aussi ce que nous souhaite Mélanie Pérez, alias Bouche Carrée, une artiste pop au morceau acidulé, dont le titre qui va suivre, où elle nous invite justement à quitter la simulation, et ben vous avez 2 minutes 30 pour remettre vos cerveaux à l'endroit. Bonjour.

0: Merci Julie, mais quelle découverte.
1: J'adore moi.
0: Moi j'étais, j'étais entre, je sais pas, la sidération et les éclats de rire en fait pendant toute cette chanson. C'était et alors le climax c'était Pétain et De Gaulle.
1: Ah oui, je pense celui-là.
0: Enfin il y avait que des climax dans cette chanson.

0: C'était super. Merci pour cette découverte. Vraiment.
1: Avec plaisir.
0: Et je rebondis pas habilement, mais en tout cas, je rebondis sur ton anecdote parce que figure-toi que
1: non, toi aussi.
0: Moi, j'ai été j'ai été embrigadée. C'était il y a très peu de temps. C'était il y a quelques jours.
1: Mais non.
0: Oui, si. J'ai accompagné ma maman et ma nièce pour leur faire plaisir à un spectacle dans une basilique à Rennes.
1: Ah, mais oui.
0: Voilà.
1: Oui.
0: Bon, ouais. Bah voilà. Je sais pas quoi vous dire d'autre à part que je retrouve vraiment. Enfin, t'as cité dans le livre que t'as nommé un passage qui dit des étoiles plein les yeux et puis le cerveau qui bug. Oui. Et je pense vraiment que c'est 100% ce qui se passe
1: c'est
0: en
1: ça,
0: fait.
1: Ouais.
0: Parce que malgré le fait que j'avais la connaissance que c'était Pierre-Édouard Sterrin qui était derrière l'entreprise qui produit, qui met en scène ces spectacles un peu à la gloire quand même des basiliques, des édifices religieux, etc. Enfin. Sur fond de, on raconte l'histoire de cette basilique, etc. On raconte comme on veut l'histoire aussi. Hein. C'était techniquement impressionnant en fait. Donc c'est vrai que ça te fait bugger. Enfin, tu peux. C'est dur de vraiment être à côté pendant que tout ça se passe sous tes yeux et voilà. Enfin vraiment, c'est des rouages qui sont bien menés, qui sont bien ficelés, qui sont vraiment.
1: Oui, c'est très très fort. Et donc,
0: ouais, c'est très fort et du coup, c'est vraiment désastreux en fait de voir. L'influence que ça peut avoir et des gens qui vont voir ça de manière très très naïve. Et voilà, et quand j'ai dit ça à ma maman, quand j'ai dit qui était derrière tout ça, elle était dégoûtée en fait. Enfin voilà, elle était si j'avais su, j'aurais pas pris ça et tout. Mais bon, en fait,
1: Mais maintenant elle le sait.
0: Maintenant elle le sait. Mais c'était une expérience tout à fait pleine de contrastes en termes d'émotions.
1: Oui, j'imagine. De contradictions.
0: Absolument. Mais bon, voilà.
1: Mais bon, on remet le cerveau à l'endroit.
0: Exactement. Voilà. Et merci vraiment beaucoup pour le titre de l'artiste Bouche Carrée. Mmh. C'était trop drôle, en fait.
1: Mais ça je vous invite vraiment à la suivre. C'est une artiste assez émergente, je crois.
0: Ouais.
1: N'hésitez pas à la suivre. C'est hyper pop comme ça.
0: Ouais,
1: très frais, très, très drôle.
0: Ouais, c'était super. Merci. Ouais. Merci beaucoup pour la découverte, Julie.
1: Bah avec plaisir. Et je crois qu'on passe. On parlait des enfants. Bah maintenant, c'est au tour de notre
2: c'est ça.
1: Plus jeune
2: chroniqueuse
1: de nous partager son Rebel Kids.

J'ai découvert il n'y a pas longtemps les Baby Monsters avec le titre Psycho. Issu de leur tout nouvel EP sorti en fin d'année dernière, We Go Up. Up. J'adore ce morceau pour son rythme. On l'écoute maintenant.

0: Merci Gwen pour cette découverte très rythmée Baby Monster, le titre Psycho. Wow. On a eu le droit quand même à la choré.
1: Ouais,
2: en petit studio. Truc,
1: vous n'avez pas vu là, en radio, mais on était témoin de Gwen qui nous fait une petite choré. qui n'est pas la choré officielle, hein, c'est vraiment une libre interprétation.
3: Ah, très jolie, très jolie.
1: Ouais.
0: Est-ce que tu as dansé aussi, Laurine? Je t'ai pas vu.
1: Non, j'ai pas dansé. J'étais omnibulée par le spectacle, donc j'ai pas. Spectatrice.
0: Eh bien, on enchaîne avec un tout autre spectacle. Finalement, c'est toi, Steph, tu t'empares des platines pour nous faire découvrir. Bah, retour à l'objet, finalement, retour au vinyle, retour à un album. Un album qui est sorti il n'y a pas si longtemps que ça.
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5: Oui, aujourd'hui, j'avais envie de vous plonger dans le troisième album de Dry Cleaning, intitulé Secret Love, sorti donc en janvier dernier chez 4AD Records et produit par l'écossaise Kate Lebon. Un disque que j'ai découvert un peu grâce à toi, Laurine, et ta publication que tu avais fait à la sortie du disque dans Sortie les Briquets, et en combo avec ce vinyle que j'ai reçu en cadeau d'anniversaire par des amis.
1: Donc, des gens de bon goût. Oh.
5: Voilà, exactement. Et moi, ce qui m'avait marqué, c'était la pochette donc, de cet album, Secret Love, qui est signée de l'artiste canadienne Erika Ayres. Une pochette, je répète ce que j'ai dit, mais qui avait attiré mon œil quand tu avais fait ta publication, Laurine, tellement que lorsque mes potes m'ont offert ce vinyle, j'étais persuadée de connaître le groupe, alors qu'en fait, je le connaissais, mais pas du tout. Donc, sur cette pochette, on y voit une scène volontairement dérangeante, un peu la visage de la chanteuse du groupe, Florence Shaw, qui est représentée de près avec un œil maintenu, ouvert, pendant qu'un liquide semble la rincer son œil, comme un geste à la fois médical et presque absurde. Une autre personne semble être présente, mais hors champ, invisible, ce qui renforce un peu cette sensation d'intervention froide et presque anonyme. Alors ce n'est ni vraiment violent, ni vraiment rassurant quand même, juste suspendu dans une zone bizarre où ton cerveau te se demande ce qu'il est censé ressentir. Et c'est exactement le programme un peu de l'album, je trouve. Le groupe anglais, donc, il est composé de Florence Shaw au chant, donc Tom Dawes à la guitare, Lewis Maynard à la basse et Nick Buxton à la batterie. Et ensemble, ils fabriquent un post-punk minimaliste. Dans Secret Love, on est dans une sorte de malaise élégant, un truc qui donne l'impression que quelque chose va arriver sans jamais te dire quoi. Et au centre, il y a la voix parlée de Florence Shaw. Elle ne chante pas vraiment, mais c'est d'ailleurs un peu particulier. Elle est détachée, presque documentaire, qui transforme des fragments du quotidien en étrange poésie urbaine. Alors je ne sais pas encore si j'aime ou pas l'album, mais en tout cas, il m'a fallu plusieurs écoutes pour m'imprégner de l'atmosphère de l'album. Et il y a déjà quelques morceaux que j'apprécie beaucoup, beaucoup, comme Secret Love, ou encore Let Me Grow and You'll See the Fruit. Donc, j'aime beaucoup, il y a la musique derrière qui est géniale. Et il y a celui aussi qu'on va écouter dans un petit instant, qui est Hit My Head All Day, pour moi un des morceaux forts de l'album. 6 minutes de montée lente, hypnotique, où tout semble flotter entre groove et déséquilibre. Alors c'est typiquement Dry Cleaning, je trouve. Tu ne sais pas si tu dois danser, réfléchir à ta vie ou regarder le mur sans cligner des yeux. Un album à découvrir, à écouter, à réécouter encore et encore sans hésitation. Moi, je vous laisse en tout cas en bonne compagnie pendant 6 minutes avec Dry Cleaning et It's My Day. Oh, je vais y arriver. Et It's My Head All Day.
0: Yeah.

0: C'était le titre « Eat my head all day » du groupe Dry Cleaning. Merci beaucoup Steph de nous avoir partagé voilà, un extrait de ce dernier album qui, c'est vrai, moi honnêtement aussi c'est visuellement qui m'a d'abord attrapé. Et puis après je l'ai écouté et comme tu dis, c'est pas un album qui est facile à aimer, mais en fait le groupe de manière générale, il y a un petit peu, je sais pas, il y a des choses qui sont un peu dissonantes, un petit peu à côté. Mais j'adore aussi. Et la voix de Florence. Ouais. Oh là là, génial. Quelle voix superbe. Donc merci pour cette petite chronique.
1: C'est toi qui m'as offert ce briquet.
2: Non. Pourquoi je vous offrirais un briquet ?
3: Allez, on arrive au dernier titre de cette émission et c'est un titre qui est un peu une manière de vous mettre en jambes, chers auditeuristes, pour le closing de la saison 4 de Sortez les briquets qui approche à grands pas. Et de manière plus générale, hein, c'est une manière de vous mettre en jambes pour l'été aussi qui rimera, on vous le souhaite, avec des moments joyeux, festifs, en musique surtout. Le titre, c'est une hymne, un mantra, « Everybody's free to feel good », chanté par l'artiste zambéenne Rosala, on embarque ensemble et tout de suite pour un hit de l'année 91.

0: Yes. Eh, génial ce titre. Ah, franchement, bah... ouais, ça me rappelle les années 90. Je dansais ouais. sur ce titre.
1: Oh là là, Steph, mais ça, c'est ton grand âge, ça.
0: C'est ton grand âge. Moi, c'est mon année de naissance, donc voilà, j'ai l'impression de boucler une boucle. Là, j'aime ça. Voilà, c'est tout.
1: Yeah.
0: Tout simplement.
2: C'est très beau.
0: Exactement.
2: C'est très beau. Et effectivement, bah, ça nous met en jambe pour un truc qui va se passer le 29 mai.
0: Oui,
2: noté dans vos agendas.
0: Le vendredi 29 mai.
2: Ouais. Où ça?
0: Au Grand
2: 8. Grand 8, à partir de quelle heure?
0: 19h.
1: Mais oui.
0: J'aime bien ce petit question-réponse. Ouais. Tu veux continuer comme ça longtemps?
2: Alors, vas-y. Alors, qu'est-ce qu'il y a au programme?
0: J'adore
2: le vendredi 29 mai au Grand 8 à 19h. Qu'est-ce qu'il y a?
0: Le closing de la saison 4 de Sortez les briques.
2: Donc au programme, ça va être un radio show avec plein de surprises, plein d'interactions avec le public, plein de jeux. Venez, ça va être hyper drôle.
0: De la musique.
2: De la musique, évidemment. Oui. Et bah, ça se termine évidemment en boom, parce que bah, on adore danser avec DJ WL.
0: Oui, un petit DJ set avec moi et Léa. Voilà.
2: Yeah.
0: En musique, en amour, en fête. Évidemment,
1: ça va être trop bien.
2: On a très très hâte.
0: Mais oui. Ouais, venez nombreux et puis en parlez-en à vos amis, vos familles.
1: Venez nombreux.
0: Tout ça.
2: Et bah pour l'occasion, le mot random sera tiré en fait à l'occasion du radio show.
0: Oui, c'est vrai.
2: Donc voilà. On ne sait pas quel mot sera tiré puisqu'on va vous faire tourner un
0: direct.
2: Petit chapeau. Et on va devoir évidemment improviser.
0: Oh là là, mais vraiment,
2: totalement improvisé.
0: C'est challengeant ça.
1: Incroyable.
2: Et oui, non, il n'y a pas de truc.
0: Non, non, il n'y a pas de trucage, pas du tout.
1: Pas du tout.
0: Non, non, non.
2: Bref, rendez-vous le 9 mai pour voir tout ça.
0: Mais oui. Ouais, c'est ça. Et puis, en attendant, merci beaucoup, Julie. Oui. Merci beaucoup, Steph. Merci à Gwen. Merci à Anna aussi qui nous a envoyé une petite chronique à distance. Et puis, on embrasse très, très, très, très, très, très, très fort Léa et Maëlie.
2: Merci à toi, Laurent, d'avoir géré la régie de l'autre côté du studio. Et pour les chroniques, pour la recette du cake d'amour,
0: cette recette, ce gâteau, chanson. Bah, bref, j'ai envie de plonger dedans, à nouveau, dans la pâte.
2: J'ai envie de la faire, la recette.
0: Mais
2: tu l'as faite ou pas?
0: Non, je ne l'ai pas faite, mais voilà, peu d'ingrédients, vraiment, ça a l'air assez simple. Et voilà, j'ai vu sur Internet que des gens ont essayé de la faire et que ça fait un vrai gâteau, en fait. Donc, pourquoi pas.
1: Ça se tente.
2: Allez.
0: Je dirais qu'il faut juste rajouter des pépites de chocolat, mais ça, c'est vraiment mon interprétation à moi de l'amour. Il y a forcément du chocolat dedans.
2: Évidemment.
0: Voilà.
2: Quoi d'autre?
0: Et on se retrouve la semaine prochaine, mardi prochain, avec ta playlist, Julie.
2: Oui, j'ai hâte de vous partager.
0: Ouais, trop hâte d'écouter ça. Et juste après, vous retrouvez les copaines de Kill et Vilaine. On vous fait des gros
2: bisous.
0: Des câlins, des bisous. Vraiment tout ça.
2: De l'amour.
0: Oui, de l'amour.

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0: Bonsoir.
1: Il est 21h sur Syllab, l'heure de Kylian. Enfin, quand je dis l'heure, plus pour longtemps, parce qu'on vous le rappelle, on sera à 20h15 dans quelques semaines.
0: C'est pas la semaine prochaine, c'est la semaine d'après.
1: Exactement. Mais en attendant, on est fidèles au poste, même créneau. Bonsoir Roman.
0: Bonsoir.
1: Bonsoir Pierre à la technique.
2: Bonsoir.
1: Et puis ce soir, on est très content de recevoir un groupe rennais, un groupe du CRU. Bonsoir à sa perte.
2: Bonsoir.
1: Alors Mathilde, bassiste et chanteuse. Bonsoir Mathilde.
3: Bonsoir.
1: Je vais voir si j'ai bien retenu les prénoms quand même. Alors Julien qui a la batterie.
4: C'est ça.
1: Bonsoir. Simon qui doit être guitariste du coup j'imagine.
5: Exactement, bonsoir.
1: Et Théo.
6: Oui.
1: Second guitariste.
6: Et chanteur.
1: Et chanteur, voilà. Donc c'est Roman, c'est vous qui nous avez contacté.
0: Absolument.
1: Sur... comme qu'on est très contents, ça fonctionne bien la communication, ton petit appel, tu sais, ton petit truc que t'as fait là, service après-vente de Kill et Vilaine.
0: Non, c'est pas celui-là, on avait fait une story... On avait fait une story, donc... après qu'on ait bu un verre cet été en disant qu'on s'était dit que ce serait vachement bien de demander aux gens ce qu'ils attendaient pour l'année prochaine.
1: Ouais.
0: Et c'est de là que
1: okay,
0: c'est venu.
1: Ouais,
6: d'accord. C'est ça, j'ai vu cette story et je me suis dit que j'allais vous contacter.
1: Eh ben vous avez bien fait parce qu'on est très content de... Ouais, bah oui. On ne parle pas dans le vide, donc on est très content de vous accueillir. Et du coup, avant de détailler ce premier album qui vient de sortir, donc Innocente, qui est sorti quand précisément? Il vient de...
6: Le 3 septembre.
5: C'est ça.
1: Ah voilà,
5: ouais,
1: donc on est vraiment dans l'actualité du groupe d'À sa perte. Eh bien, on a quand même un calendrier assez chargé. Et ça va être le retour du bien estimé Blind Guardian.
0: Alors peut-être qu'on précise avant, quand Pierre a son micro allumé, on entend comme un bruit de ventilateur.
1: Ah, c'était ça.
0: Parce
1: qu'il n'y a plus de clim, en fait, il faut qu'on vous dise, il n'y a plus de clim dans les studios, il fait une chaleur incroyable,
0: voilà,
1: on est six dans le studio, c'est horrible.
0: Il y a un petit bruit qui est un petit pas très agréable, mais voilà, on va composer avec.
2: De toute façon, je ne vais pas trop parler, donc on l'entendra pas.
1: Voilà, c'est le système D. Et donc, je vous le disais, alors, les Anglais ont le Guardian et nous avons le Blind Guardian.
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1: Eh oui, parce qu'on a une actualité très chargée au niveau du département et de Rennes, n'est-ce pas, Roman?
0: Absolument. Alors, au niveau des concerts, il y a quand même pas mal de choses à voir ces prochains temps. Donc, tout d'abord, il y a une soirée hardcore demain. Pour les retardataires, c'était normalement au Tiana, non, maintenant ça a été déplacé au Melody Maker. C'est donc avec Last Wishes, un groupe de hardcore beatdown originaire du Royaume-Uni. Amiante, c'est un groupe de hardcore du coin, hein, qu'on aime beaucoup. Donc c'est un super groupe rennais que je vous recommande vivement. Puis Sabrosa, qui est un groupe de hardcore également nantais pour le coup. C'est à prix libre, c'est à partir de 19h. Donc. N'hésitez pas si vous avez envie de sortir demain, c'est un bon endroit où aller, j'y dirais.
1: Et puis, alors pour ceux qui ont écouté la saison précédente, vous avez peut-être, vous souvenez peut-être de ce premier épisode avec le Mordel Fest, voilà un festival du côté, comme son nom l'indique, de Mordel, au sud-ouest de Rennes. Et c'est la deuxième édition.
0: Troisième,
1: autant pour
0: c'est
1: moi.
0: C'est la troisième édition.
1: La deuxième, c'était notre première participation et c'était la deuxième édition.
0: Mm.
1: Et on recevra du coup... Claudine, la présidente
0: de l'association qui organise du coup ce festival-là.
1: Et ce sera la semaine prochaine.
0: Oui, c'est l'association qui s'appelle Mordel Prod. C'est la semaine prochaine qu'elle vient. En tout cas, le festival, c'est le 3 octobre avec Crop Circles, Loco Muerte, Yong Yong et Sujin. On fait gagner 5 fois 2 places pour ce festival. Le résultat sera annoncé donc la semaine prochaine. Le concours est déjà disponible sur la page concours de Syllab. Et le mot de passe à rentrer pour pouvoir participer, c'est Bazar.
1: Puis aussi d'ores et déjà un concert en salle, cette fois pas en festival, qui, ma foi, a de fortes chances de séduire Roman, n'est-ce pas?
0: Oui, c'est Rise of the North Star. Avec en plus 1056 en première partie, qui est quand même un groupe que j'aime beaucoup. Ils ont rajouté très récemment Bad Situation, qui est un groupe que je connais très peu, mais qui apparemment fait parler un peu sur Instagram. Donc je suis un peu curieuse de voir quand même ce que ça va donner. C'est le 10 octobre prochain, au même, à Rennes.
1: Et enfin, pour clôturer ce Blind Guardian au niveau des événements live, c'est devenu un rendez-vous très important dans le coin de Rennes, c'est le Samhain Fest.
0: Absolument, oui, c'est du 22 au 23 octobre prochain à la salle La Cassiopée à la Mézière, hein, comme d'habitude, avec notamment Abbas, Necrovetch.
1: Sacré affiche.
0: Belinos, Entertain the Terror, Kavnekadas, je vais y arriver, la prononciation c'est toujours difficile en début d'émission. Il y a un concours à venir sur qui les vilaines, et puis Charles, l'organisateur...
1: comme va, la saison dernière.
0: Voilà, va passer nous faire un petit coucou, donc voilà. On vous en dira un petit peu plus tard, parce que pour l'instant tout n'est pas encore parfaitement calé.
1: Tout à fait. Est-ce qu'il y a un petit point sorti aussi, Roman?
0: Oui, un petit point sorti, oui. Le vendredi d'albums qui sont sortis récemment, que moi j'ai beaucoup, beaucoup aimé. Il y a le dernier album, je vais très mal le prononcer, comme dès que je prononce quelque chose qui n'est pas français, c'est très français de ma part d'ailleurs. Le dernier album de Fluisterar.
1: Oh là là là là là là. Alors ça c'est la recommandation de Julien, il me semble, c'est ça?
0: Il y a une recommandation de ce groupe-là plus tard, effectivement. Peut-être que tu le prononceras mieux que moi d'ailleurs. Non, on me fait non du doigt.
1: Julien qui s'est caché.
0: Est-ce que j'essaye de prononcer le nom de l'album parce que ça risque d'être misérable?
1: Écoute, voilà, on n'a pas honte, on est français. C'est compliqué avec la prononciation, on le sait, vas-y.
0: C'est l'album Yat der Mysterien. Je crois que la seule fois où j'ai fait des prononciations allemandes correctes, c'était avec Erétoire qui sont allemands et qui m'ont dit que c'était pas si mal, donc ça a quand même regonflé un peu.
1: Après, Erétoire ont la réputation d'être très sympa comme groupe.
0: Oui, mais moi je prends ça comme quelque chose qui flatte mon ego, écoutez.
1: Et également comme sortie quand même à une légende du Big Four du trash américain.
0: Oui, vendredi de cette semaine sort donc un album d'Anthrax. Avec donc un album qui s'appelle Cursum Perficio. C'est ma prononciation n'est pas meilleure d'ailleurs. Tu en parleras peut-être un petit peu mieux que moi, Tristan, parce que moi le trash jusqu'à la semaine dernière je l'écrivais comme les poubelles, hein, donc
1: Oui, c'est vrai. Alors, c'est vrai que ça restait quand même cohérent d'un point de vue du style,
0: mais c'était cohérent,
1: ouais, parce que bon, voilà le côté vraiment un peu garbage et tout, mais non, c'est thrash au sens passé à tabac, ce qui reste aussi dans l'esprit de la musique, mais donc oui, il y a un H entre le T et le R, effectivement.
0: C'est bien, je m'en suis rendu compte en plein direct.
1: Et puis alors également un groupe que tu adores qui sort un nouvel album, Roman.
0: Oui, il y a The Ocean qui sort un album, donc ça c'est le 25 septembre prochain. Un album s'appellera Solaris. Il est assez attendu quand même parce que l'album qui était sorti juste avant avait un petit peu moins convaincu. Il y a deux singles qui sont sortis de cet album qui sont chouettes. Donc moi je suis assez enthousiaste.
1: Il y a eu un petit bruissement du côté de du côté de Simon. Du côté de Simon, le guitariste. The Ocean, ça te parle?
3: Ah ouais, ça me parle, ouais.
1: Ah ok, d'accord. Donc t'es plutôt d'accord avec Roman, l'album d'avant il était pas...
3: J'ai du mal à me remettre les albums en tête. Mais...
0: Bah, ils ont tous des noms un peu tirés.
1: Ah oui, c'est des noms de paléontologie.
0: Le concept est génial.
1: Mésozoïque, Jurassique, Crétacé et tout.
0: Là, pour le coup, le prochain album, le nom est simple, c'est Solaris. Point.
1: Ah ouais, parce que bon,
0: ça fait du bien.
1: Le paléozoïque du mésozoïque.
0: C'est bien, c'est
1: ça,
0: un nom d'album que je vais pouvoir retenir pour une fois.
1: Et alors, je ne connaissais pas du coup Imminence, alors de nom, mais.
0: T'as raté Goethe?
1: Ah ben oui.
0: Il y a l'album Sigil de Goethe qui sort également le 25 septembre.
1: Si vous vous souvenez, on avait fait des interviews pour ceux qui ont écouté la saison dernière à l'Antipode pour le concert de Leprous, et on avait du coup pu interviewer les premières parties Royal Sorrow de Finlande et Goethe de Norvège.
0: Et qui sortent du coup un nouvel album le 25 septembre prochain. Là tu peux arriver sur le groupe que j'aime plutôt bien.
1: Imminence.
0: Voilà, pour les potentiel friand de metalcore comme je peux l'être.
1: Non, c'est vrai.
0: Bah, j'ai beaucoup de défauts et celui-là en fait partie, malheureusement.
1: Je tombe
0: désolé,
1: des nues. Je tombe des nues. Roman qui aime le metalcore.
0: Oh là là, c'est le prochain album d'Imminence qui s'appelle Axis Mundi qui sera apparaître le 2 octobre prochain. Et il y a 3 ou 4 singles qui sont déjà sortis et ça rend super bien. Moi j'ai très très hâte. Ils sont sur un nouveau label, j'ai oublié le nom. Ils sont arrivés sur un nouveau label pour cet album-là. J'ai hâte de voir ce que ça va donner.
1: Et ensuite je vois Siété. De Tundra, alors la Tundra ça m'évoque plutôt du coup les plaines russes et tout machin, mais apparemment c'est un groupe espagnol.
0: Tundra c'est un groupe espagnol, oui. Absolument, de post-metal instrumental, c'est le genre de choses qui a tendance un peu à me botter aussi, qui sort du coup un album le 8 octobre qui s'appellera Siété. La pochette de l'album est super belle, moi j'ai hâte de voir ce que ça va donner.
1: Et alors là on retourne plutôt de mon côté, oui. Avec le bon vieux metal extrême mélodique à la scandinave.
0: Tu es en train de me dire que j'écoute que des trucs pas extrêmes, Tristan?
1: Pas du tout, Roman, je dis juste que vraiment la Scandinavie,
0: en même
1: temps tu pars en Finlande l'année prochaine, donc peut-être que tu vas, en plus, et quand on parle de Finlande, transition involontaire, mais Insomnium, voilà, groupe finlandais, légende du death metal mélodique, qui sort son nouvel album Netherworld le 16 octobre et qui ont sorti déjà un single Arch of the Sky, donc allez foncer, l'écouter, il est plutôt pas mal, même si bon, le clip est à moitié en IA, voilà, eux aussi ils ont succombé.
0: Mais tout le monde succombe, ça me rend
1: c'est dommage en
0: ça,
1: plus
0: ça
1: parce que le réalisateur c'est Patrick Oelius qui est un grand réalisateur de clips de métal mais qui a succombé aux sirènes de l'IA, voilà.
0: Et bah, on verra bien ce que ça donne en espérant qu'il n'y ait pas, au moins pas d'IA dans la musique.
1: C'est bien. Et c'est sur ce vœu pieux que se termine ce Blind Guardian. On va maintenant pouvoir s'attaquer au plat de résistance. Et le plat de résistance, bah, c'est vous, c'est à sa perte.
0: Là, tu vas leur faire pas attention.
1: J'avoue, c'est peut-être un petit peu cavalier comme introduction. Mais du coup, vous êtes un groupe du coup, de black metal atmosphérique rennais. Alors moi, la première question que j'ai envie de vous poser, c'est... Oui, alors déjà, je vois ça dodeline de la tête du côté de Simon. Est-ce que l'étiquette Black Atmos, ça vous saoule?
6: On nous a dit Black Gaze, on nous a dit DSBM. On se vend à la base comme du post-black.
1: Ok.
6: Non, après, les gens, ils entendent ce qu'ils veulent.
1: C'est vrai que c'est toujours un peu classique dans le métal, les étiquettes, les genres, les sous-genres, tout
0: ouais,
1: ça.
0: Et puis dans tout ce qui est black qui sort du black pur jus, donc black gaze, post-black, black atmosphérique, etc. C'est vrai que les frontières sont très rapidement très floues. Et du coup, en fonction du vocabulaire des gens, je pense qu'on peut y mettre beaucoup de choses.
1: Mais j'avoue que lorsque Roman m'a dit avoir été contacté par un groupe de black, alors post-black, black atmo, rennais, et ben j'étais un peu surpris parce que bon, en ce moment, la mode à Rennes, en dehors du hardcore comme ça l'a toujours été, bah, c'est un peu le death metal, Tanork, Death Console, Dissolve, tout ça, et le black, on n'en entend pas énormément parler, à Rennes en tout cas. Est-ce que c'est moi qui ai mal suivi ou est-ce que vous êtes un peu d'accord?
4: Non, c'est vrai qu'il n'y en a pas des masses. Ouais.
6: Ouais, c'est vrai qu'on tourne souvent avec les mêmes groupes au final. Et puis au concert, on croise souvent les mêmes personnes. C'est un groupe un petit peu restreint. Mais après, il y a quand même des gros festivals comme le Samhain qui met en avant quand même des bons groupes de black.
1: Puis même au Harvran, je me souviens d'avoir découvert Prieuré. Je ne sais pas s'il y a un groupe du coin. Je ne sais pas si vous en avez entendu parler.
3: Je les avais vus, je crois.
1: Ouais.
3: Après, en Bretagne, il y en a pas mal du black. Quoi. À Rennes.
1: Ouais, c'est à Rennes particulièrement parce que bon, dans le Srec, dans le black, du coup, il va y avoir Belenos qui passe au Samhain.
0: Du côté du Finistère, il y a quand même beaucoup plus de monde, j'ai l'impression. Ouais. Bah, Belenos, notamment, je crois qu'ils sont du Finistère, si je ne me trompe pas.
1: Et est-ce que vous pouvez un peu nous raconter du coup la genèse d'À sa perte, parce que c'est un groupe récent, mais à quel point est-ce que c'est récent, comment vous vous êtes rencontrés, tout ça?
6: Alors ça tombe bien parce que je suis en train de réaliser des vidéos actuellement pour la promo de l'album, et du coup j'ai rescrollé jusqu'au tout début notre conversation avec Julien, parce qu'à la base du coup on était membre d'un groupe de black metal.
4: Ouais, c'est ça.
6: Un black metal un peu plus classique, un peu plus crust.
4: Ouais, voilà, c'était vraiment du black metal très classique, quoi. Et on a quitté le groupe, et sauf que je pense que, enfin, moi j'aimais beaucoup le chant de Théo, et Théo avait envie de monter un projet, et il m'avait contacté du coup pour essayer, ouais, de voir ce qu'on pouvait faire ensemble.
6: Voilà, donc on avait commencé à deux, et puis très rapidement en fait on a cherché d'autres musiciens. Et on s'est retrouvés au fur et à mesure avec Mathilde et Simon qui nous ont rejoints.
1: Et vous êtes tous du coin ou vous avez dû un peu vous déplacer?
6: Non, on est tous rennais. Pas d'origine, non, pas forcément non. D'origine, ni même breton d'origine, même. Sauf toi.
3: Ouais.
6: Ouais, non, mais on est du coin en tout cas.
0: Ok. Pourquoi on ne s'entend plus dans les retours caisses? Qu'est-ce qu'on nous entend toujours à l'antenne? Non, voilà, on nous entend toujours à l'antenne, c'est que ça va finalement.
1: Oui, c'est plutôt mieux en général quand on fait de la radio.
0: Essayer de se rattraper sur une phrase, on sait pas trop où on va. Et vous êtes signé donc sur un label qui s'appelle Mort sur Musique, si je me trompe pas. C'est un label, c'est vrai qu'on se posait la question, on n'en a jamais vraiment trop entendu parler avec Tristan. Est-ce que vous pouvez nous en parler un petit peu?
5: Ouais, en fait, ce label, c'est une très très bonne amie à moi qui l'a monté. Et à la base, le label servait à distribuer son propre groupe, qui est Vorse. Et donc, c'est un label qui est basé à Paris, et qui sort à peu près tout ce que Willow aime ou a envie de sortir, en fait. Et donc, c'est un micro-label, on fait des sorties assez... on fait pas des gros tirages, c'est très orienté queer.
1: C'est vrai que j'avais déjà entendu parler de Vorse, il me semble que c'est un groupe de black metal.
5: Pour moi, c'est... Enfin, je pense qu'il faut écouter. Après, voilà, moi j'ai une situation qui fait que je relate fort à sa musique. Mais chaque album est très très différent du précédent. Ça va dans tous les sens et il y a un talent fou. Que ce soit de la maîtrise instrumentale, du chant, de la production, ça fait... ça fait quoi, ça doit faire 15 ans que ça existe peut-être.
1: Du coup, c'est une inspiration pour À sa perte ou c'est plus toi personnellement, Mathilde, ça inspire aussi les autres membres du groupe?
5: Moi, je sais pas. Pour moi, c'est à la fois une... à la base, c'est une amitié et une inspiration aussi.
6: Et au final, tu nous as présenté Vors et c'est devenu une inspiration, je pense que...
5: ça l'est devenu et Willow est venu chanter sur un des titres. Donc, il y a un des titres de l'album qui est chanté par, par Willow, c'est Impending. Elle a aussi écrit les paroles. Et je trouve son travail incroyable dessus.
1: Et c'est intéressant que tu parles du coup de la dimension inclusive queer, parce que du coup, sur ce premier album, Innocente, c'est Innocente en écriture inclusive, donc E-E-S. Et alors du coup, ça donne directement le ton. Est-ce que vous pourriez nous parler un petit peu de cette orientation-là?
5: Ouais, alors déjà, les points médians, c'est une façon d'écrire l'écriture inclusive, hein. C'est celle qui énerve plus les fachos, donc
1: c'est parfait, on aime bien.
5: C'est là que j'ai choisi. Et ça fait un peu le tri en fait. Oui. Voilà, c'est tout.
4: Un filtre.
1: Pas trop envie
5: et,
1: des.
5: Et ça rebondit aussi évidemment sur les paroles, ça rebondit sur plein de trucs. Enfin, pour moi, ça avait vachement de sens. C'est pour ça que j'ai proposé ce titre, on a voté pour et c'est celui-là qui a été retenu. Il y avait d'autres choix.
1: Mais je trouve ça intéressant, ce côté filtre. Du coup, ça permet d'éviter que ça tombe dans de mauvaises oreilles. C'est bien.
6: C'est ça, oui.
1: À condition que les personnes sachent lire, du coup.
0: C'est une jolie pictrice, hein. Bravo. Ouais. Et c'est vrai que le groupe a un placement qui est revendiqué, antifasciste. Quel point c'est... alors, j'imagine que c'est très important, mais pourquoi c'est important pour vous, surtout, de le revendiquer?
6: C'est nos valeurs, quoi. Et puis voilà, enfin le groupe en tout cas s'est fondé là-dessus. Quand on s'est retrouvé avec Julien, c'était pas par hasard. J'ai pas contacté d'autres personnes, j'ai contacté Julien. Et au final, le fait qu'on se retrouve avec Simon et Mathilde, tout a un sens en fait. Et la musique est toujours politique, même si certains peuvent défendre que non. Le fait est que c'est le cas. Et ouais, c'est important d'être placé politiquement.
3: Ouais, c'est surtout une forme de transparence vis-à-vis de nous-mêmes aussi, quoi.
1: C'est intéressant en plus parce que le black metal en général a une réputation qui s'est forgée un petit peu dans la controverse, on va pas se le mentir. Et c'est vrai qu'il y a tout un mouvement depuis quelques années avec des groupes qui affirment des valeurs inverses aux clichés qui ont pu se... et qui sont encore d'actualité, on va pas se mentir non plus. Voilà, donc est-ce que vous sentez quand même qu'il y a ce souffle un petit peu qui va un peu à l'inverse de ce qu'on peut imaginer dans le black metal?
5: Moi, je dirais que c'est surtout plus polarisé qu'avant. En fait, moi, il y a 20 ans, j'organisais beaucoup de concerts sur Paris, dont pas mal de concerts de black metal. Et c'est vrai qu'à l'époque, l'apolitisme, entre guillemets, c'était un peu la position de base et on se posait même pas la question, en vrai. On aimait la musique, on organisait des concerts et voilà, quoi. Et au fur et à mesure du temps, on commence à comprendre là que... En fait, ne plus avoir de position, c'est de moins en moins tenable, en fait.
1: D'autant plus que des fois, l'apolitisme, ça peut être une forme de cachette pour certaines personnes qui se disent apolitiques. Ouais. Mais dès qu'ils ont la possibilité, ils sortent un petit peu du buisson, comme ça.
0: Comme Taylor.
5: Ça, c'est plus oui. Les gens qui se revendiquent apolitiques, ouais. qui sont concernés par ça. Là, nous, on était vraiment... On n'en discutait pas, quoi. C'était juste, est-ce que c'est des nazis? Non, c'est bon, on peut les faire jouer, mais... Il n'y a pas que les paroles vive le Troisième Reich ou je sais pas quoi, il y a plein d'autres trucs qui peuvent...
0: Oui, c'était même pas un sujet en fait.
5: Ouais, c'est ça. Et maintenant, c'est vachement important dans ma vie, c'est aussi parce que moi je suis une personne trans et que ça me menace directement en fait, oui. Tout simplement.
1: Complètement.
0: Et votre musique, elle est chantée en trois langues différentes, en français, en anglais et en latin. Alors... Déjà, je pense que la première question, on avait reçu un groupe qui s'appelait Yousquam qui chantait en latin.
1: Ouais, et du coup, le leader, le bassiste, nous avait raconté que c'était un de ses amis qui était latiniste, qui du coup s'occupait des textes en latin. Est-ce qu'il n'y aurait pas un petit latiniste parmi vous qui a gagné des points, qui a gagné des points au brevet ou au bac avec ça?
4: Je pense que c'est principalement Mathilde et moi. Après, je crois que c'est plutôt toi qui as écrit les paroles en latin, et c'est moi par contre qui avait choisi les noms des titres.
5: Ouais, il y a très peu de latin. Hein. Ouais, moi, j'ai un niveau de latin qui est assez faible. J'ai arrêté en terminale, donc c'était au siècle dernier, quoi. Donc voilà, non, c'est plus pour donner une couleur. Et aussi parce qu'on, je pense qu'il y en a pas mal d'entre nous qui ont des intérêts sur l'histoire.
1: C'est vrai que le latin, ça donne tout de suite un côté un peu rituel, cérémonieux, un petit peu religieux parfois aussi.
5: Oui, et puis c'est une manière d'un petit peu cacher des choses, etc. C'est pratique pour ça. Et moi, je suis assez attaché au français, personnellement. Moi, j'essaie toujours de pousser des textes en français dans tous les groupes dans lesquels j'ai joué. Et c'est pas toujours possible. Là, je suis assez contente parce qu'on a des textes en français. Et je trouve ça tellement plus,
6: c'est plus
5: authentique,
6: impactant.
5: Tellement... Ouais. Si c'est pas bon, ça s'entend tout de suite. L'anglais, on peut... Voilà, on peut
1: yaourter un petit peu.
5: On peut écrire des trucs un peu... Des choses banales, et finalement, ça passe. Alors que si on les traduit en français directement, on va se dire, c'est quoi ce texte de merde, quoi.
1: Et bah, justement, c'est intéressant, parce qu'on remarque bien qu'en France, s'il y a bien une scène dans laquelle les artistes ont l'air d'avoir plus de facilité à chanter en français, bah, c'est le black metal. Franchement, moi j'ai l'impression que c'est le genre, en tout cas sur la scène française, où il y a le plus de textes en français. Alors je saurais pas, peut-être qu'il y a peut-être un... quelque chose dans la langue qui fait que c'est plus facile dans le black metal. Qu'est-ce que vous en pensez, vous qui êtes musicien en plus, qui...
6: Je trouve que quand t'es chanteur, c'est quelque chose de compliqué déjà de dévoiler tes textes, surtout dans le black metal qui vont souvent traiter de choses profondes et fortes et intimes. Et en plus de les dire en français, tu vas les crier dans les oreilles des gens, donc faut être sacrément accroché. Le fait d'apporter la saturation, autant de saturation à la voix, je pense... Ça permet, comme tu disais Mathilde, de camoufler un petit peu, de mettre des ornements autour d'un texte qui va être porté, qui sera un peu moins brut, mais pourtant qui va être aussi fort si tu le lis concrètement, ça va être puissant, quoi.
1: C'est vrai qu'on ne se rend pas forcément compte, mais est-ce qu'il y a cette angoisse avant de sortir un titre, un texte, et de se dire que les gens, surtout si c'est dans leur langue, ils vont comprendre, et d'autant plus quand c'est des textes qui peuvent être assez personnels, ou alors
6: Ça dépend. J'avoue qu'au tout début, j'ai eu beaucoup de mal à écrire pour À Sa Perte. J'étais dans une période de ma vie un peu compliquée, j'avais des choses à raconter, mais j'arrivais pas, j'étais incapable d'écrire une phrase, ne serait-ce qu'un mot, quoi.
1: Et ce qui bloquait, c'était l'appréhension que ce soit écouté par d'autres personnes
6: C'est ça, c'est d'être écouté, c'est d'être dévoilé, parce qu'à partir du moment où tu mets quelque chose sur papier, ça devient un peu réel aussi. Mais au final, avec le recul, c'est jubilatoire, c'est incroyable.
1: C'est cathartique.
6: C'est ça, c'est cathartique, c'est un exutoire.
0: Et du coup, les textes, peut-être qu'on peut en parler un petit peu de les thèmes qui ressortent dans vos textes. Est-ce que vous pouvez nous étayer un petit peu le sujet?
6: Ça parle.
1: Oula, question, question assez en fait, large.
10: La souffrance, hein.
6: Ouais,
10: beaucoup de textes quand même.
6: La souffrance, de l'innocence, de la nostalgie. Il y a aussi des émotions un peu plus joyeuses.
5: Hein. Ouais, c'est vrai.
1: C'est vrai que c'est pas un black metal.
5: Des textes sur la tyrannie. Alors ça par exemple, ça, c'est sur la chute de Jéricho. C'est un angle un peu historique, mais ça parle vraiment de l'hybris d'un homme. En fait, c'est ça le cœur du texte. J'ai écrit un texte aussi, c'est sur mon enfance, sur la perte de l'innocence. Pardon, j'oublie toujours le micro.
1: C'est pas grave.
5: On a des textes un peu plus oniriques et un peu plus ouverts en l'ayant écrit de façon à ce que justement ça puisse correspondre et qui ont été écrits à plusieurs mains d'ailleurs. Et donc dans ces cas

0: T'es surpris, d'autant plus que le black metal, en dehors de sa réputation politique, a aussi une réputation au niveau du son qui n'est plus à faire, mais là, ça sonne vraiment bien. Hein.
1: Et puis, y a une orientation très DIY, je crois, chez vous aussi. Les prises de son, c'est vous qui les avez faites.
2: C'est ça, oui.
1: Et le mixage, par contre, a été fait par quelqu'un d'autre, si je ne me trompe pas.
2: Ça a été fait par Willow.
3: Par Willow, c'est ça.
1: Ah, ouais. Ok.
2: Par notre ami Willow.
1: Est-ce que c'est quelque chose que vous aviez déjà fait? Comment est-ce que ça s'est un petit peu passé, tout ça?
3: Alors, moi, c'était la première fois.
2: Moi aussi, okay. Première fois.
4: Mathilde et moi, on a un petit peu plus d'expérience. Mmh. Je pense qu'on avait tous les deux enregistré.
5: Je pense que ça doit être
4: déjà
5: mon 10e album ou quelque chose comme ça.
0: Waouh, effectivement.
5: Mais oui, donc j'ai pas mal d'expérience sur l'enregistrement en do it yourself, comme ça. L'important, c'est de prendre les instruments directement dans la carte son, en fait, de rien toucher. Et de laisser l'ingé son choisir les bons réglages et les bonnes simulations d'ampli, voir le réamping et tout ça. Et vraiment faire confiance à l'ingé son, c'est un conseil que je peux donner à tous les jeunes groupes, faites confiance aux ingé sons.
0: Et oui, c'est leur boulot, hein, d'après tout. Ils ont fait des études, respectez-les.
5: Moi, ça fait 20 ans que j'essaye de faire du son. Je mixe moins bien que Willow, c'est son métier. Et c'est normal. Je peux bricoler des trucs, mais ça sera jamais aussi bien, quoi.
0: Et c'est intéressant parce qu'on parle de la production et du coup, je trouve que ce soit toi qui parles, Mathilde, parce que tu es la bassiste du groupe. Et j'ai trouvé que sur certains passages, même sur l'ensemble de l'album, la basse s'entendait beaucoup et ça fait plaisir parce que bon, on va encore continuer à cracher sur le black metal, mais bon, c'est vrai que la basse en général dans le black, c'est un peu le parent pauvre. Bon. D'aucuns diraient dans un peu.
3: Assez, oui.
0: Ouais, c'est vrai. Mais alors là, sur certains, surtout les passages avec qui sont un peu plus atmosphériques et tout, on entend vachement la basse, même en général, et je trouve ça vachement bien.
5: Alors à la fois c'est le mixage et c'est aussi le fait qu'on utilise aussi la basse comme instrument mélodique au même titre que des guitares en fait.
0: Pas seulement rythmique.
1: Que tu as d'autres questions, Tristan?
0: Moi, j'aurais quand même voulu savoir, parce que, on avait parlé avant l'émission du fait que vous répétiez au Jardin Moderne, qui est une salle de concert, / restaurant, / un peu tout, / le studio d'enregistrement de répète à Rennes, du côté de la route de Lorient. Mais plus largement, au-delà de la répétition, j'aimerais un peu savoir comment ça se passe pour un tout nouveau groupe, voilà, qui se lance, qui veut sortir un album, qui a son visuel à faire, son logo, contacter les gens, des artistes, trouver de l'argent, parce que si le contexte de la culture est assez compliqué et tout. Comment ça se passe pour vous, d'autant plus que vous faites tout, un peu tout vous-même?
5: On fonctionne avec un budget proche du paquet de fraises Tagada. Hein, c'est-à-dire que les petits cachets qu'on peut toucher, ce genre de choses, dans les concerts, on va le réinvestir tout de suite dans n'importe quoi, donc on a besoin de payer des heures de répète, whatever. Et le conseil que je pourrais te donner, le Jardin Moderne, c'est hyper accessible. Ouais. Faut juste prendre une carte, faut adhérer à une asso, à l'asso. C'est associatif, hein, donc.
2: C'est 20 euros à l'année.
5: Je sais plus. Ouais, c'est ça, 20 euros à l'année. Ouais. Et ensuite, on peut acheter des packs d'heures de répète. Et tu les consommes, tu fais un appel, tu réserves, c'est hyper simple.
2: Et
5: il y a du matériel.
2: Tu peux louer des amplis, parce que moi, pendant longtemps, j'avais même pas d'ampli, j'avais pas de tête, j'avais rien du tout. Donc je louais pour 1 euro de l'heure un ampli, un super ampli là-bas. Donc ça, c'était super. Pendant un an ou deux, on a fait ça, c'était l'idéal.
1: C'est vrai que moi, j'ai... Oh, pardon, je te coupe la parole.
4: Et comparé à d'autres salles de répète que j'ai pu voir, par exemple, à Paris, c'est vraiment pas cher... C'est impressionnant.
1: Mais j'allais y venir, moi j'ai été bénévole quelques fois au Jardin Moderne, j'ai même passé des formations au Jardin Moderne. C'est vrai que la première fois que j'ai regardé les affiches avec les tarifs, je me suis dit mais 1 euro pour l'heure, c'est rien du tout. Enfin, comparé à d'autres lieux de répète, c'est quand même très très accessible.
4: Et en plus, ils offrent, je crois, une espèce de formation à l'enregistrement. Donc s'il y a des groupes qui ont envie d'enregistrer, ils peuvent faire ça dans un contexte un peu de formation. Et carrément enregistrer un morceau au Jardin Moderne directement.
1: J'ai fait cette formation.
0: Et alors, quelle charge un petit peu ça représente au niveau de la gestion du groupe? Parce que donc, du coup, il y a l'écriture des chansons, il y a la composition, il y a le fait de jouer en live, mais tous les à côté, du coup, s'occupent

0: du logo, s'occuper de l'identité visuelle, tout ça et tout. Est-ce que ça a quand même une charge importante ?
1: Je trouve qu'on répartit assez bien. Mmh. En fait, tous les quatre, on prend des initiatives, on essaye que la charge ne retombe pas sur une personne. Et puis, on a chacun nos appétences, quoi. Moi, j'aime bien faire des petits montages, etc. C'est moi qui gère un petit peu les réseaux sociaux avec Mathilde. Puis après, pour les graphismes ou pour les t-shirts, c'est vous qui vous en êtes chargé, Julien et Simon. Mmh. On essaye de répartir ça.
0: Bon, en tout cas, très efficace, Théo, parce que tu es parvenu jusqu'à nous, donc il fait bien son travail.
1: comme quoi.
0: Et mais depuis le début, du coup, on parle d'Asaperte, mais peut-être qu'il serait temps d'écouter un petit peu ce que ça donne quand même.
2: Oui, alors je pense que quand j'ai écrit le titre, il y a eu une correction de mon ordinateur qui s'est faite, parce que c'est pas du tout ce nom-là.
0: L'ordinateur n'est pas latiniste.
2: Ah non, mais mon ordinateur fait des corrections un peu
0: Et je dis pas latiniste parce que la chanson qu'on va vous diffuser, donc du coup, la issue du premier album d'Asaperte, Innocente, et c'est Sed Nunc. Alors, Romane ne savait pas trop quoi choisir parce qu'elle a aimé tout l'album, moi aussi, alors je tiens à le dire. Heureusement, je suis rassuré parce que bon, j'aurais détesté pas aimer votre album. Parce que
2: j'avais déjà calé l'interview avant qu'il commence à écouter.
0: Ouais, donc du coup, je me suis dit, putain, si jamais j'aime pas l'album, mais... J'ai beaucoup aimé l'album et il y en a une chanson qui s'est détachée parmi les sept qui composent l'album, plus une reprise, il me semble. Et ben, je me suis gouré.
1: Tu t'es gouré. Il n'y a pas de reprise.
0: Ça y est, dans le fichier Drive, il y a marqué cover et en fait, c'est la cover de l'album et c'est pas une cover. C'est mon cerveau qui a dit.
2: Oh, le TDAH, tout ce temps-là, il est fort.
0: Mais c'est vrai, pourquoi ? Attends, mais. C'est la cover de l'album. Bah, il s'agit du coup de Sed Nunc qui est la cinquième piste. Donc c'est voilà. Piste. Alors, j'avoue que j'ai pas très bien reconnu forcément. C'est le titre qui est en latin ou il y a d'autres paroles en latin dedans
1: Les paroles sont en anglais sur celle-là. Mmh.
0: Ouais, c'est bien ce qui me semblait.
1: C'est Simon qui avait écrit les paroles.
3: Il me semble... Le titre a été choisi avant les paroles.
4: Comme tous les morceaux.
3: Ouais, c'est vrai.
0: Mais en tout cas, voilà, Sed Nunc d'Asaperte, hein, notre choix, notre coup de cœur de l'album Innocente qui est sorti du coup le 3 septembre, c'est bien ça. Et on va écouter ça tout de suite, on se retrouve juste après sur Syllabe.

0: C'était cette Nunc d'Assapert, voilà, issue de leur tout premier album Innocente, qui est paru le 3 septembre. Assapert qui est toujours avec nous d'ailleurs sur le plateau de Syllab.
1: On est toujours là.
0: Donnez-nous signe de vie.
2: Ils sont toujours là, oui.
0: Ah, on reconnaît bien ce que vous venez d'entendre. Et maintenant, on va aborder la partie un peu playlist. Voilà, savoir un petit peu ce que vous écoutez, vous, Assapert, et ce que vous avez à nous proposer ce soir.
3: On avait un autre truc avant Tristan.
0: Ah zut, mais je suis trop calé. T'as remarqué depuis le début de la saison, je suis hyper speed et je loupe plein de trucs. Franchement, vas-y Roman.
3: Mais lance-moi.
0: Je te lance. Alors je prends. Là,
3: je reprends les habitudes.
0: Je prends Roman et je la lance à travers le studio.
3: Voilà. Ça fait mal.
0: Elle va pas très loin parce que le studio est pas très grand. Elle passe au-dessus de la tête.
3: Ça
0: de
3: fait
0: Simon,
3: mal. À la, ça fait mal à la tête quand même le choc.
0: Oui. T'as le casque. Ça amortit. C'est un casque de
3: pas
0: radio.
3: Pas tant.
0: Et donc oui, ça il faut que je te lance. Bah, du coup, je suis allé trop vite. Du coup, je me suis perdu dans mes fiches. Qu'est-ce qu'il fallait que je lance? Je me lance pas des fleurs en tout cas en ce moment.
4: T'as qu'à lancer la carte reverse, comme ça, ça intervertit.
0: Roman viendrait dessus, je me noie dans mes fiches.
3: Oui, non, mais je vais y arriver. J'ai été à Rock'n'Scène.
0: Ah, mais j'allais oublier le coup.
3: Donc, l'objectif, c'est. Moi, j'ai été que samedi et ça s'est décidé un peu sur le tard. L'affiche du samedi, elle me plaisait déjà vraiment beaucoup, mais j'avais pas forcément. De personnes un peu volontaires pour venir avec moi, et c'est le genre de gros festival où j'ai pas envie d'aller toute seule non plus. J'ai fini par trouver quelqu'un, la personne m'a dit je suis malade une semaine avant, du coup je me retrouve toute seule, je retrouve quelqu'un que je peux que remercier parce que 4 jours avant de dire oui bien sûr je peux venir à Paris prendre un blablacar et te rejoindre, il n'y a pas de souci. C'était franchement fort. Bon, le billet gratuit je pense ça.
0: Ouais, et puis,
3: ça a un petit peu aidé.
0: Si t'avais autant envie d'y aller, c'est parce qu'il y avait quand même une affiche qui était de nature à attirer la Romane, quoi, quand
3: oui,
0: même.
3: Oui, parce que bah, le gros nom, en tout cas, qui m'a attiré, c'était évidemment Landmarks.
0: Ah, Pierre, hein, on est traumatisé. Hein.
4: Sujet à débat, ça devient le nom dont on ne doit pas prononcer.
0: Ça va devenir le Voldemort des groupes de métal.
3: Voilà, pour l'historique, il y a une forme de running gag quand même autour de Landmarks et du fait que j'en parle peut-être un peu trop.
0: Non, Pierre.
3: Moi, je trouve que j'en parle.
4: Deux fois par épisode, après, c'est quand même pas trop, non?
3: C'est pas assez, je dirais, moi, mais enfin.
0: Après, bon, en ce moment, comme il y a Solstafir, Gaerea, ça équilibre un petit peu.
3: Ouais, il y a un petit peu de variété quand même.
0: Ouais, mais bon, en tout cas, Landmarks et également quand même.
3: Novelist.
0: Ouais.
3: Turnstile.
0: Oui.
3: Deftones.
0: Oui.
3: C'était les 4 noms qui m'ont vraiment convaincu de. Ça peut être chouette.
0: C'est vrai que ça fait un peu une douche froide d'être passé après le Black. Passer une affiche comme ça. C'est vrai que ceux qui écoutaient l'interview d'Assapert sont peut-être un petit peu en mode de décélération là quand même. Mais...
3: Oui, bah, après moi j'ai quand même la particularité de.
0: On écoute beaucoup de choses.
3: J'écoute quand même. J'inspecte très large dans mes écoutes.
0: C'est vrai.
3: Et j'adore Turnstile. C'est bien Turnstile.
0: Faudrait que j'écoute.
3: Mais oui, il faudrait.
0: Et en attendant, du coup, Rock'n'Scène, expérience.
3: Très très chouette.
0: Ouais.
3: On peut commencer, j'ai un novéliste qui traîne par là, Pierre, c'est le...
0: Ça serait-il pas le nouveau?
3: Non, c'est pas le nouveau, nouveau, on va l'écouter en intégrale à la fin, parce qu'il mérite son moment de gloire.
0: Complètement.
3: Est-ce que tu peux nous le lancer, Pierre?

0: donc le premier concert que j'ai été voir cette journée-là, c'était Novelist. J'ai eu un choix un peu stratégique sur ce festival qui a quand même une jauge absolument gigantesque. Je ne vais pas dans ce genre de festival habituellement parce que c'est angoissant et il y a trop de monde de toute façon. Mais bon, là.
1: Mais l'affiche a été plus forte.
0: Voilà, l'affiche a été plus forte que moi. Mais du coup, j'ai eu un choix stratégique. J'avais à peu près 2 heures de pause entre chaque concert. Du coup, je me suis dit, je vais juste aller tranquillement vers les scènes, me placer à l'endroit où j'ai envie d'être. Et pas multiplier les concerts parce qu'il faut rentabiliser la journée, la qualité plutôt que la quantité. Donc je suis arrivée 3 quarts d'heure avant le début de Novelist. Moi, c'est la 2e fois que je les voyais cette année. Je leur donne définitivement beaucoup trop d'argent. et alors la prestation a été absolument géniale. Moi, ce que je remarque quand même, c'est que Camille, qui est arrivée dans le groupe assez récemment dans l'histoire,
1: ouais, c'est vrai qu'à la
0: dans l'histoire
1: de
0: Novelist,
1: c'était un vocaliste.
0: Il y a eu 2 vocalistes avant, ouais. Elle. Elle a une technique vocale qui est quand même de plus en plus perfectionnée.
1: Ouais,
0: de
1: je suis
0: plus
1: d'accord.
0: En plus...
1: Ça se voit sur le dernier titre d'ailleurs qu'on vous diffusera plus tard dans l'émission. Il commence à y avoir un range plus étendu.
0: Oui,
1: on va dire.
0: C'est plus travaillé, c'est plus maîtrisé. Il y a beaucoup moins de pain aussi. Mmh. Donc c'est quand même super agréable. Puis bah, leur guitariste est quand même aussi franchement à surveiller. Donc pour redonner son nom, c'est Florestan Durand. C'est pas facile à prononcer.
1: C'est vrai que c'est plutôt rare
0: C'est assez improbable, oui.
1: Dans le metalcore.
0: Assez atypique en tout cas comme prénom. Mais qui a un guitariste très très très très doué. Très doué dans les mélodies, très doué dans les solos. Donc c'était aussi...
2: Des solos dans du metalcore.
1: Très bonne blague, Roman. J'adore. Tu fais toujours rigoler.
0: Je vais faire comme si t'avais rien dit. On va continuer. Et puis bah forcément moi le grand moment culminant de ce concert là c'était la venue de Flo le vocaliste, je vais y arriver, de Landmarks pour le featuring qu'il existe entre les deux groupes, donc Hérétique à savoir. C'était un super chouette moment. Moi je suis contente d'avoir vu ça dans ma vie. Je me dis que je peux mourir un petit peu plus en paix.
1: Pas trop tôt, on a quand même la saison 2 à terminer. Tu seras gentil d'attendre.
0: Oh, t'es quand même très opportuniste là, Tristan, je trouve. Et donc, après cette performance-là, j'avais 2 heures avant le concert de Landmarks. Et c'est à ce moment-là qu'il y a eu un moment qui s'est déroulé sur Rock en Seine, qui a quand même pas mal fait parler BFM TV, CNews, etc. C'est le passage de Lambrini Girls. Je vous propose d'ailleurs, j'ai sélectionné... C'est très très difficile de trouver un extrait assez complet de ce moment sur scène. Je ne vais pas partir dans des théories du complot parce qu'on est quand même à l'antenne, mais ça me semble assez étrange vu à quel point ça a fait parler. En tout cas, j'en ai trouvé, hein, je vous propose de l'écouter.

0: Oui, parce que je l'ai trouvé que sur TikTok finalement. J'ai dû aller creuser. Et c'est.
1: J'ai pas bien compris le message. C'était quoi déjà dans l'extrait?
0: C'était un extrait, donc il y a vraiment ce moment où...
1: C'était ironique, bien sûr.
0: Où elle pose la question au public. Vous aimez vraiment Marine Le Pen? Et tout le monde crie « Non !»
1: Ouais, et puis, je évidemment, comprends.
0: Mais non, mais c'est les fachos sur BFM, sur CNews, se sont dit « C'est un affront, c'est pas bien, il faut leur enlever les subventions. » Ils en ont pas.
1: Ben oui. On rappellera pas que le Rassemblement National obtient beaucoup de subventions de la part de... Voilà.
0: Mais ils ont fait une erreur dans les lignes comptables, t'inquiète pas. Et donc c'était ensuite l'heure, évidemment, de Marx.

0: là, évidemment, j'avais envie d'être très, très, très, très, très près de la scène. À tel point que j'ai peut-être été un petit peu gourmande, parce que c'est vrai qu'on en parlait juste avant de reprendre l'antenne. Les pits chez Landmark, ils sont quand même assez mouvementés. Et moi, c'est des endroits où j'ai pas l'habitude d'aller, parce que les gens qui me touchent alors que je les connais pas, je sais que je peux très vite être l'élément problématique. J'ai le réflexe du coup de coude un peu trop facile, je pense.
1: Quelqu'un l'a effleuré, il y a eu 15 morts.
0: Et bah, figure-toi que du coup, j'ai été trop gourmande, j'ai été trop près. Je me suis retrouvée dans un Wall of Death et ça m'était jamais arrivé de ma vie après. Environ la moitié de ma vie à écouter du métal quand même. Donc
1: c'est toi-même qui l'a dit, c'était un Wall of Death de rock en scène.
0: Oui, voilà, donc, il était assez mignon, il faut le dire, mais c'était une bonne première fois, justement. Oui. C'est une bonne manière
1: de... C'est bien, ça permet de se... C'est comme quand tu te mouilles la nuque. Avant de te la briser, tu te la mouilles.
0: C'était un Wall of Death ou nez, mais c'était bien déjà. C'est un bon début. Puis moi, ça me déconstruit un peu dans ma tête l'idée de c'est un endroit où on se fait mal et on se casse une côte.
1: Ouais, ça, c'est des trucs de boomer, ça. Bon, après, c'est vrai que des fois...
0: mais moi, ça me crée une anxiété dans mon corps jusque-là. Donc, bon, là, j'ai vu que de toute façon, j'aurais beau essayer de courir dans l'autre sens, ça fonctionnerait pas, je serais dedans. Hein, donc,
1: C'est vrai qu'une fois que t'es...
0: Vaille que vaille, on va y aller, hein, ouais. C'est pas grave. Hein,
2: mais sinon, t'en profites pour foncer dans la crash barrière.
0: Ah, mais je n'aurais pas pu, j'étais trop loin. J'étais pile au milieu, en fait. C'était un truc... Ça servait à rien d'aller
1: dans
0: un sens.
1: En général, les gars de
0: la
1: sécurité, ils ont une masse corporelle cumulée supérieure à celle de tout le public. Donc bon, est-ce que c'est un bon calcul ?
0: Pas forcément. Mais enfin voilà, ça s'est passé. Ça commence à déconstruire petit à petit cette idée dans ma tête. C'est toujours pas un truc où je me dis waouh, c'est génial, j'adore ce qui se passe. Mais si je me retrouve dedans, bah, je me retrouve dedans. Maintenant, j'ai envie de dire, on n'est plus à ça près.
1: Puis bon, c'est Landmarks.
0: Ouais, voilà, puis je peux me dire que dans ma vie, j'aurais fait mon premier Wall of Death sur Landmarks, c'est quand même chouette. La performance, elle était évidemment absolument géniale, il faut en parler. Hein. C'est quand même un groupe sur scène qui a une présence, un lien avec le public, une envie d'être là aussi qui se fait ressentir.
1: Bah, dans la lignée de ce que tu avais vu au Zénith la première fois que tu avais été les voir, Zénith de Paris.
0: Oui, j'avais été les voir au Zénith de Paris. Là, du coup, bah, forcément, le set durait une heure, c'était plus court. Il y a des titres que j'ai pas pu voir, mais moi je me dis juste que ça me fait une super bonne excuse pour y retourner finalement.
1: Complètement.
0: Et puis bah, après c'était l'heure de Turnstile.
1: Oui.

0: forcément, après avoir expérimenté le Wall of Death sur Landmark, je sais pas, je me suis dit, on va pas se traumatiser d'un truc qu'on commence à peine à déconstruire, on va se mettre loin, très loin. Je pense que c'était pas forcément la meilleure décision parce que Tencel, ça vaut vraiment la peine d'être devant. Mais moi, j'ai passé quand même un super bon moment, je les avais encore jamais vus et ça fait quand même pas mal d'années que je les écoute, donc j'étais très très très contente d'enfin pouvoir voir ça de mes propres yeux. Et c'est ce que je disais aussi pendant la pause musicale, c'est plus du hardcore Turnstile, c'est une espèce de sous-branche du hardcore très expérimental, très progressive à plein d'endroits. Le hardcore à la base, c'est pas du tout ce que ça inspire.
1: Bon, mais c'est une évolution qui se retrouve quand même chez pas mal de groupes.
0: Oui, et puis ça donne des raisons à tous les puristes du hardcore de les détester, mais moi je trouve que c'est ça aussi qui est intéressant, à quel point on enlève le genre de sa carapace de base et à quel point on l'emmène loin.
1: Les puristes, j'ai personnellement tendance à considérer que c'est pas des gens très intéressants. Mais bon.
0: Oui, mais bon, moi je trouve que justement cette évolution là, elle est intéressante et elle est bonne à prendre. Et puis en plus, ça sonne bien, quoi. Donc pourquoi s'en priver?
1: Et enfin.
0: Et alors attends, j'ai quand même une anecdote sur ce moment-là. Il y avait un gamin qui arrêtait pas d'apparaître sur les écrans et qui braillait tout ce qu'il pouvait avec son casque anti-bruit sur la tête.
1: Oh.
0: Et à la fin, le chanteur est descendu dans la fosse pour lui parler, lui faire un câlin. Genre, j'ai vraiment eu ce truc de quand t'es enfant, il y a le chanteur d'un des groupes que t'adores qui descend d'une fosse qui est énorme pour venir te dire bonjour à toi. À quel point ça doit être. C'est vraiment l'anecdote ultime de ton enfance.
1: Ça se trouve,
0: un peu
1: en réalité,
0: aussi,
1: le chanteur, il s'est senti complètement oppressé par les plans du réal. Il s'est dit, mais c'est un signe ou quoi, il a quelque chose de particulier, ce gamin, c'est quoi, c'est le fils de quelqu'un et tout. Bon, moi, je vais dans le doute, je vais aller le. Non, là,
0: je sais pas si c'était le fils de quelqu'un, mais en tout cas, moi, je me dis que c'est une bonne chose à faire quand on en a envie.
1: Oui, complètement.
0: Ça construit quand même des souvenirs assez chouettes.
1: Carrément.
0: Et donc, après, arrive Deftones. J'ai volontairement pas sélectionné d'extrait parce que la performance m'a pas forcément. Convaincu, on va dire.
1: Ouais, alors que bon, Deftones dans la catégorie métal à rock en scène, c'était censé être quand même.
0: C'était la grosse tête d'affiche de cette journée-là. Et franchement, Chino Moreno, il a pris un peu dans la tête, quoi, pour rester poli.
1: Dans les cordes. Il est un peu dans les cordes vocales, quoi.
0: Ouais, non, c'est plus trop ce que c'était. Mais enfin, moi,
1: déjà que c'était pas. Non, bref.
0: Puis il y avait un gros souci d'organisation, c'est que Turnstile se terminait pile à l'heure où commençait Deftones.
1: Stratégiquement, c'est une grosse foirade de la part de l'organisation.
0: Le festival est très très en longueur, donc en fait, t'avais bien 5 minutes de marche entre les deux scènes. Il y a des gens qui sont partis 10 minutes avant la fin de Turnstile pour voir Deftones, et puis en fait, la main stage, elle est tellement grande. Pour moi, il y a vraiment une fosse qui est équivalente à la fosse d'un stade. Il y a des écrans au milieu de la fosse pour pouvoir voir quand t'es tellement loin. C'est pas forcément une expérience de dingue. Moi, j'ai voulu voir la fin de Turnstile parce que c'était ce qui m'intéressait le plus. J'étais loin, la performance était pas terrible, les titres auxquels moi je suis vraiment accrochée, ils étaient passés, j'avais mal aux pieds, j'étais fatiguée, il fallait prendre le métro pour rentrer au Airbnb pour pouvoir dormir et rentrer le lendemain. À un moment donné, j'ai dit j'en ai marre, je rentre à mon Airbnb. Voilà.
1: Non, mais t'as raison.
0: Donc,
1: il
0: faut pas se faire du mal, et puis mine de rien, je pourrais quand même me dire que j'aurais vu un groupe qui a quand même un peu bercé mon adolescence, donc. Bon, mine de rien, il y a quand même une coche de casé quelque part.
1: Tu vois, c'est marrant, quitte à voir un groupe légendaire au Motoculteur, on a vu Judas Priest. Et Rob Halford, il a quoi? Il a 30 ans de plus,
0: oui.
1: 50 ans de plus que Chino Moreno. Et pourtant
0: Rob Halford n'a pas eu le mode de vie le plus sobre du monde non plus, quoi. Donc,
1: non. Mais tu sais, c'est comme ils disent les vieux des années 80, avant, on en fait plus des comme ça.
0: C'est incroyable.
1: Ouais, voilà, c'est ça. Alors là, il y a une vacherie qui se passe, je vais te dénoncer, il y a Théo qui a pointé Mathilde en mode oui, les antiquités, on sait ce que c'est. En plus, il est latiniste et tout.
2: Ah bah ouais. C'est comme les 306.
1: Elle a connu Cicéron. Hein.
0: C'était encore pire en fait, parce que on aurait pu ne pas en parler à l'antenne, mais toi tu décides de l'enfoncer encore.
1: Complètement.
0: C'est terrible ce que tu fais.
1: Je suis une petite merde et j'aime beaucoup ça.
0: Et quand même, sur cette journée, je pense qu'on a eu de la chance parce qu'il a beaucoup, beaucoup, beaucoup plu à Paris au moment du festival. Et le samedi, il a quasiment pas plu. Alors, on était dégueulassés de boue, mais par contre, on n'était pas sous la pluie. Et ça, c'est quand même quelque chose qu'on peut apprécier. Parce que autant la gadoue, moi, ça m'embête pas, mais la pluie, ça peut facilement me saouler.
1: T'es sûr que t'es bretonne?
0: Ouais. Je suis bretonne, mais je suis autiste, Tristan. Et j'ai la pluie sur ma peau, c'est insupportable, en fait.
1: Je comprends.
0: Donc, non.
1: C'est vrai que quand tu dis que t'as un spectre très large, du coup, c'est pas seulement musical.
0: Tu peux parler, hein. Tu peux parler, Tristan. Et puis au final, en fait, le pire moment dans ce voyage, c'est quand je suis sortie du Flixbus à Rennes et que je me suis aperçue qu'on m'avait volé ma valise.
1: Ouais.
0: C'est des démarches.
1: Mais tu sais que c'est marrant parce qu'en allant en motoculteur, je me suis dit, ouais, j'ai pas forcément vérifié mes valises, je fais un Rennes carré, ça va et tout. Bah finalement, quand tu m'as dit ça, je me suis dit, ouais, effectivement.
0: Mais en fait, j'étais dans les dernières personnes à poser ma valise dans la soute parce que j'avais pas entendu le chauffeur qui disait, c'est le moment de mettre les valises. Donc du coup, je suis allée à la dernière minute. En plus, il était absolument désagréable, c'était très long comme trajet. Et on est trois à s'être fait voler nos valises. Donc à mon avis, il y a des personnes qui sont sorties, qui ont attrapé trois valises et qui sont partis en courant.
1: Mais tu sais, stratégie, il faut toujours poser sa valise en premier, comme ça après les autres, ils servent de paravent.
0: J'avais pas entendu, Tristan.
1: Tu sais, ça fait le tri. Ouais,
0: j'ai perdu mon pull Vianova, ils le vendent plus dans ma taille. J'ai la mort.
1: Il y a un gros coup de gueule là qui est en train de se passer. Ouais, Pierre, vas-y, tu peux envoyer, vas-y, envoie. Bon. Franchement, ça m'a encore plus déprimé que le morceau de la saperte, en vrai.
2: c'est sympa.
3: Bon, moi j'y vais.
1: Mais ça m'a. Non, attends, c'est de la bonne dépression. Attends, ouais. Franchement, on aime bien être déprimé comme ça. Moi, franchement, si je pouvais être déprimé comme ça tous les jours, moi, franchement, je signe. Hein. Pas de souci.
0: On termine cette partie un peu live report avec, du coup, comme on l'avait annoncé, le dernier titre de Novelist qui a pas été joué en live parce qu'il n'était pas encore sorti. Il est sorti le 3 septembre dernier.
1: Oh là là,
2: tricheur.
1: C'est-à-dire qu'en fait, il y a eu deux grosses actus quand même. Il y a eu la sortie d'Innocente et puis il y a la sortie du nouveau morceau de Novelist. Moi, j'avoue, personnellement, Novelist, ouais. C'est qui? On ne sait pas trop.
2: C'est au même niveau.
1: Ouais, voilà.
0: C'est à peu près au même niveau, oui, absolument. Ouais. Le titre s'appelle Ravage et moi, je le trouve absolument génial parce qu'il résume très bien ce qu'est Novelist. Je trouve qu'un groupe qui a des gros accents pop, mais qui ne fait pas de concessions sur... la complexité des morceaux, le côté progressif.
1: Ils sont complètement lâchés sur ce morceau-là. Et c'est vraiment marrant parce que c'est un groupe qui a une alchimie musicale incroyable. Parce qu'à la fois, ils ont ce côté pop très catchy qui peut attirer pas mal de monde. En même temps, ils ont quand même des plans techniques un peu jazzy et tout. Avec le très bon guitariste dont tu as parlé. Oui. Avec ce nom très champêtre.
0: Florestin Durand.
1: Oh, franchement, j'adore. C'est génial. C'est mignon, j'adore. Et puis aussi, le clip. Au niveau des moyens.
0: Le clip est très très très beau. C'est vraiment un clip qui se veut très féministe, avec que des femmes. Il est vraiment très très chouette, et visuellement. En plus, ils font tout quasiment eux-mêmes, eux aussi. Au niveau où ils en sont, je trouve que c'est chouette de garder cette patte-là, cette envie-là. Et en plus, c'est super bien fait. Donc,
1: moi, je trouve que ce single...
0: Ils ont de l'argent aussi pour faire les choses.
1: Oui, c'est vrai. Ils commencent quand même à peser lourd dans le métal français. Puis je trouve que c'est vraiment un single qui fait passer un step. Moi, quand je l'ai vu, je me suis dit... déjà, l'album, les singles de l'album précédent, Coda, c'était quand même costaud. Mais là, je me suis dit... Il y a un palier qui a été franchi.
0: Il y a quelque chose de très très intéressant.
1: Et ils assument leurs ambitions.
0: Ouais. Je pense que c'est quelque chose qui va continuer de monter, en tout cas. On l'écoute ?
1: Ça va faire des ravages.
0: Ça va faire des ravages.
1: C'est parti.
0: Allez, on l'écoute.

0: Wow.
1: C'était donc Ravage de Novelist sur Syllabe. À un moment donné, on entend un bout du clip. Il faut savoir que j'ai essayé d'acheter le titre sur iTunes parce qu'effectivement, il n'existe pas en version
0: studio
1: classique. Il y a tout le son du clip derrière. Mais alors, j'ai pas trouvé sur iTunes, c'était pas écrit qu'on pouvait l'acheter, donc j'étais un peu en mode.
0: Ça se trouve, c'est vraiment stade de clip, y a même pas de rien qui est.
1: Ce serait quand même assez étrange, mais j'ai voulu être honnête et me dire, quand on utilise la musique, on va la payer pour une fois, mais j'ai même pas réussi.
0: Même quand on veut être honnête, on n'est pas récompensé.
1: Ah non,
0: moi, j'ai envie de dire,
1: pas.
0: Si c'est bien un signe pour dire qu'on peut être malhonnête, je sais pas ce que c'est.
2: T'as essayé sur leur MySpace.
0: Ah oui, c'est le Bandcamp de la préhistoire. C'est ça.
1: Mais j'ai regardé sur Bandcamp et ça apparaît pas. Enfin, j'ai rien trouvé, en tout cas.
0: Bon, écoute, ça viendra en son temps. En même temps, ils font un peu ce qu'ils veulent maintenant. Ils montrent qu'ils ont peur de rien. D'ailleurs, ça s'entend dans ce morceau-là. On vous a pas menti. Là, on voit vraiment qu'ils sont en confiance.
1: Ils passent un step.
0: Ils sont en confiance, là.
1: Ouais. Mais en même temps, ils ont raison.
0: Ouais, complètement. Et du coup, après ce beau live report, on rappelle qu'on est encore avec À Sa Perte, groupe de post. Ah, Atmo, Black, Rennais, voilà, selon les étiquettes.
3: Ça, ouais,
0: qui a sorti son premier album Innocente 3 septembre. Et du coup, on leur a proposé un petit peu de nous donner des titres, de composer un peu une playlist de ce qu'ils écoutent, voilà, pour permettre un peu de cerner les personnages.
1: On a aussi fait nos choix.
0: Ouais,
1: dans
0: on mettra un peu nos grains de sel qui n'ont pas forcément un lien avec l'album.
1: Elle
0: n'a
1: pas
0: tout.
1: De lien, la tienne
0: Avec
1: le Black.
0: Non, Gorod, c'est plutôt du tech death.
1: Oui, c'est vrai. J'avais oublié ce que tu avais mis. Moi, ça a un rapport, en tout cas.
0: Ouais. Oui, c'est vrai, tu m'as raconté. Tu m'as raconté ça. J'ai hâte de découvrir, parce que vous allez voir, c'est assez particulier.
1: Pour moi, c'est une sacrée pépite. Je suis restée bloquée dessus tout le week-end. Donc,
0: est-ce qu'on a un ordre qui semble commencer là, son petit titre qu'il nous a envoyé au préalable Vas-y, lancez-vous. Okay. Non, qui
3: Je veux bien commencer. Hein.
0: Ça m'étonne pas du tout.
3: Moi, je serais toujours là pour faire l'apologie de bruit.
0: Ah oui, alors vas-y, alors Roman, tu nous racontes, t'as tenté d'avoir une interview de bruit au Motoculteur.
1: Oui, alors j'avais très peu d'espoir parce qu'effectivement, ils ont une forme de confidentialité un petit peu. Ils parlent pas trop aux médias, leur musique est pas présente non plus sur Spotify ni sur Deezer. J'étais pas étonnée de recevoir un refus, mais je me suis dit pour la blague, ça peut être rigolo.
0: Est-ce que ça te séduit, ça, un peu chez bruit, ce côté un peu confidentiel et très discret
3: J'avoue que je m'en fiche un peu. Vraiment, pour bruit, je me concentre sur la musique et ça me suffit amplement. Quoi.
0: Et alors, du coup, bruit, qu'est-ce qui te...
3: Alors, bruit, du coup, c'est du post-rock à la limite du bruitiste, en fait. Enfin, c'est dans le nom. Et c'est marrant, parce que oui, en tant que chanteur, je propose un groupe qui n'a aucun chant. Donc c'est que des instruments, c'est une guitare avec énormément de boucles d'effets qui donnent quasiment un son de synthétiseur. Et avec un violoncelliste, un claviériste violoniste et un batteur. Et ça donne une énergie, en fait, ils construisent leur musique de manière à les faire monter en puissance et en volume et en intensité et en spectre sonore. Ce qui fait un résultat incroyable. Et je trouve que la musique que j'ai proposée, du coup, elle rassemble ça en 4-5 minutes.
0: Et du coup, quel est ce titre?
3: Alors, c'est le premier titre de leur dernier album, c'est Ephemeral.
1: On écoute ça?
0: Ah, carrément, on se retrouve juste après sur ça.

0: C'était donc Ephemeral de Bruit sur Syllab. On est toujours avec À Sa Perte.
1: C'est la recommandation de Théo, guitariste d'À Sa Perte.
2: Et du coup, vous qui avez fait une émission Autocultor la semaine dernière, vous êtes allé voir le concert de Bruit ?
0: Je crois que j'avais voulu y aller et que j'avais une interview sur ce moment-là.
1: Et moi, du coup, je bossais en tant que bénévole. Malheureusement, pas pu y aller.
0: Il y a plein de concerts que j'ai ratés en me disant mais en fait j'ai une interview à aller faire à ce moment-là, je peux pas être partout. Mais
1: globalement là, dès qu'on est média ou bénévole, on va pas voir tant de concerts que ça malheureusement, mais bon.
0: Après t'as l'avantage du je paye pas ma place hein, donc mine de rien tu profites des concerts, mais bah il y a le revers de des fois il faut aller travailler aussi.
1: Et puis en tant que bénévole, quand on fait une liste un peu des concerts qu'on tient absolument à voir, et puis on peut aller quand même y aller, sinon ce serait un peu dommage quand même.
0: Mais je pense que ouais, à l'avenir, c'est quand même un groupe que j'aimerais voir. Il y aura d'autres occasions, je pense.
2: Ouais, j'espère qu'ils vont repasser à Rennes.
0: Ce serait bien.
2: Ouais.
1: C'est pas impossible, je vois bien ça à l'Antipode, moi. Garmon écoute, on sait pas, jamais programmé Bruit.
2: Ils ont joué à l'Antipode il y a un an, la première partie d'Alceste.
1: Ah bah c'était le fameux concert où on
0: a fait nos demandes d'accréditation trop tard.
1: Ouais, putain.
0: Mais du coup, on a vu Alceste au Motocultor. On s'est rattrapé quelque part. Ouais.
1: Théo va finir par croire qu'on évite sciemment Bruit, ce qui n'est pas du tout le cas. Alors du coup, on a eu Bruit comme étant la première recommandation, celle de Théo, donc chanteur-guitariste d'À Sa Perte. Et il nous reste encore trois morceaux. Alors qui veut se lancer ? Est-ce qu'on fait c'est Julien qui continue, c'est pas ?
3: Simon. Ça, c'est Simon.
1: Et ben voilà, j'ai été parfait pendant tout le début d'émission.
0: Moi, en général, du coup, quand je connais pas les prénoms, je fais exprès de trouver des parades pour ne pas avoir à les donner. Comme ça, c'est plus,
2: plus
0: facile.
2: En plus, c'est la radio, on aurait pu faire semblant, quoi.
1: Ah,
2: ouais.
1: Non.
4: Oui, c'est Julien.
1: Non, on va pas cacher quand même les trucs comme ça. Non, c'est un scandale. Je m'excuse auprès de toi, Simon, donc deuxième guitariste d'À Sa Perte, qui a sa recommandation également.
4: Alors moi, j'ai choisi pour le coup un groupe de black atmosphérique pur et dur.
1: Ok.
4: Ça s'appelle Tardigrada, qui est un groupe allemand. Et le morceau s'appelle Verrat. Alors, comme je disais à Mathilde tout à l'heure, j'ai un peu oublié le format radio parce qu'il dure 14 minutes. Je pense que Pierre pourra couper où.
1: Complètement. Ouais, c'est vrai.
5: Tu peux décider d'arrêter le morceau quand tu veux.
1: Les habitués.
0: Ce qu'on s'était dit, c'est qu'au pire, on le mettrait en tapis sur le moment où on parle du titre.
1: Comme ça, on pourra continuer.
0: On entend la fin et.
1: Et pourtant, alors, les habitués de l'émission sont témoins, on n'est pas les plus frileux lorsqu'il s'agit de passer des morceaux assez longs, mais c'est vrai que 14 minutes, voilà, on n'est pas non plus des fous. Voilà.
0: Il y a des albums de hardcore plus courts que ça. Hein.
1: Ouais, complètement, ouais, c'est vrai, c'est complètement. Des albums de grind aussi qui sont. Et donc, est-ce que tu peux nous en dire un peu plus sur ce groupe Tardigrada ?
4: Alors, c'est un des premiers groupes de black atmosphérique que j'ai écouter, je crois.
1: Ok.
4: Et j'avais écouté ce morceau-là et cet album-là au même moment où j'avais rencontré Julien et Théo. Et du coup, pour l'anecdote, je mets, du coup.
1: Ok, donc c'est peut-être quelque chose qui a influencé éventuellement.
4: Oui, ça m'a beaucoup influencé pour la musique d'À Sa Perte. Ouais.
1: Eh bah écoutez, peut-être que ceux qui étaient là pendant la diffusion de cette Nunk du coup d'À Sa Perte vont pouvoir
4: pas forcément en règle générale, ouais,
1: ceux qui se connaissent en black atmo, on va dire. Et bah, si on écoute ça et on se retrouve juste après sur Syllab.

0: c'est Tardigrada, du coup, groupe de black allemand, post-black allemand, recommandé par, je vais pas me tromper cette fois, c'est Simon, guitariste d'Assapert, qui est toujours avec nous. Et du coup, on va pouvoir enchaîner. Il y a encore deux recommandations. Alors, qui se lance parmi Julien et Mathilde? On fait par ordre, on continue. Voilà.
1: Moi, je vais rester dans le black. C'est un groupe dont tu as parlé tout à l'heure, parce qu'ils sortent un album, ils l'ont sorti cette semaine.
2: Et ils l'ont sorti vendredi dernier, ouais. Mais du coup, j'étais super contente de voir que c'était ta suggestion. Ouais.
1: Bah, c'est un groupe que j'adore. Alors, la prononciation, je sais pas. Je pense que Théo, il y arriverait mieux, il s'y connaît un peu mieux en prononciation néerlandaise.
3: C'est un groupe allemand?
1: Non, c'est néerlandais.
3: C'est un peu pareil.
2: Ah, la prononciation,
1: c'est Fluisterars. Du coup, ouais, c'est un groupe de black que j'adore parce que. C'est super frais, super original. Il casse vraiment beaucoup de codes du black, mais tout en gardant vraiment
2: l'essence du truc.
1: Ça sonne vraiment black, mais avec un.
2: Ouais, il y a une forme de lumière quand même qu'on voit pas beaucoup dans le black.
1: Complètement.
0: Qu'on voit peut-être un peu plus dans les groupes plus récents. Par exemple, Roman m'a fait écouter Moll du Danemark récemment.
2: Oui,
0: il y a une tendance un peu plus à la luminosité sur les. On parlait aussi de Gaïrea un peu en off. Ouais. Voilà, il y a cette tendance à être un peu moins dans l'obscurité totale et absolue, comme ça a pu être le cas pendant une grande partie de l'histoire du sous-genre. Ouais. Mais ça. Moi, j'ai pas encore écouté, donc ça va être l'occasion de découvrir.
2: Fluisterars. Ouais.
1: Et ce morceau, justement, c'est Naslip, donc sur l'album Bloom. Qui est, je pense, vraiment leur chef-d'œuvre.
2: C'est le chef-d'œuvre auquel on va comparer tous les albums qui vont sortir de ce groupe-là ensuite, je pense.
1: C'est ça, c'est clair. Ouais.
0: Mm. Attention, recommandation de Julien et chef-d'œuvre en plus, il faut être très attentif. Fanta, qu'est-ce qui se passe là?
4: Ça a glissé, chef.
0: Il dégaine le black metal un peu trop vite. Là. C'est parti, allez. Fusteras sur Syllab, on se retrouve juste après. Ah bah!

0: C'était Fusteras. Alors,
1: Fusteras,
0: parce que c'est allemand sur syllabe.
2: C'est hollandais.
0: Excellent, Pierre. Voilà, vous avez vu là.
1: Il a eu la même idée que moi, t'as vu.
0: La
1: on
0: bonne
1: a parlé.
0: Google Pronounce. Voilà.
1: Tu peux, est-ce que sans qu'on parle, tu peux le refaire parce qu'on n'a pas entendu.
3: Fusteras.
1: Je ne saurais pas le redire.
0: Fusteras. Voilà, c'était la recommandation de Julien, batteur d'Assaperte. Et il nous reste, voilà, last but not least, Mathilde, qui a également sa recommandation. Quelle est-elle là?
4: Moi, je suis une connasse parce que je viens faire de l'auto-promo.
0: Il n'y a pas de problème.
4: J'ai choisi mon projet.
2: T'as bien raison.
4: Ça s'appelle Profunde Libidines. Et le titre, c'est Nuit d'orage, qui est sorti sur le dernier album Fullens. C'est un titre qui parle d'euphorie de genre, qui est très qui est même limite plus tellement black metal, qui est un peu chanson française par moment. Je sais pas trop le qualifier en vrai, mais
1: Je me suis demandé en le récupérant si c'était ton projet solo justement.
4: Oui.
1: J'ai eu un doute, donc
4: oui, c'est ça.
1: C'est bien, mon intuition était bonne.
4: C'est pas nouveau.
0: C'est un peu
4: pour la petite histoire, tu parlais de Cicéron tout à l'heure. Profunde Libidines, c'est tiré d'un discours de Cicéron.
0: Oh, mais c'est incroyable. Voilà. C'est incroyable, il y a une espèce un peu de prémonition et tout. C'est aussi un peu promoception ce soir, puisqu'il y a de la promo dans de la promo. Mais en même temps, c'est pour ça aussi, on aime bien faire connaître les artistes et tout.
1: Il faut briser le quatrième mur.
0: Complètement. Et bien en tout cas, est-ce qu'on s'écoute ça maintenant?
1: Bah oui,
0: on est là pour
1: ça. On va pas écouter ça demain.
0: J'avoue, pourquoi je dis ça moi? La semaine prochaine peut-être, pourquoi pas. Non. Et bien du coup, c'est le projet solo de Mathilde. Profunda Libidines, parce que je du
4: Profunde,
0: coup maintenant
4: t'as pas la bonne orthographe sur ton papier.
0: Ah bah voir Roman.
1: Mais j'ai fait n'importe quoi.
0: Désolé. La...
4: ça veut dire le gouffre des passions, tu peux le traduire comme ça.
0: Ouh, bah en tout cas, on va y plonger dans ce gouffre. C'est parti, Pierre.

0: C'était donc, je vais essayer de le prononcer correctement, étant donné que je l'ai mal écrit sur ma feuille, Profonde
1: Libidines.
0: Oui, tu le prononces déjà mieux que moi, Tristan.
1: Alors, j'ai saisi au vol la fiche, malgré le fait qu'il soit marqué Profonde Doua Libidines.
0: Oui,
1: mais bon.
0: Oui, non, mais je ne ferai pas de commentaires sur le fait qu'il y ait des fautes d'orthographe sur toutes les lignes sur ce papier.
1: C'est pas grave.
0: Ça arrive.
1: Et donc, nous aussi, on a nos recommandations après celle très judicieuse, fort judicieuse d'Assaperte. Et Romane, c'est toi qui ouvres le bal.
0: Oui, absolument. Alors, le titre que je fais découvrir aujourd'hui, c'est un truc que j'ai découvert ce week-end. À la base, mon choix était différent, et puis j'ai fini par envoyer un message à Tristan en disant « Non, il faut passer ça, c'est assez bien. » C'est un titre qui est issu du premier album du coup, de Lamotte. Il est sorti le 7 août dernier. C'est un projet solo qui a inspiré, hein, comme énormément de projets de métal extrême, de toute façon, par l'univers de Tolkien.
1: Ah, oui.
0: Et d'ailleurs, leur bio Instagram, elle précise hein, « Hobbit Black Metal ». je précise aussi que sur leur bio Instagram, hein, ils affichent un positionnement qui est antifasciste, pro-vegan. Voilà, ça mérite d'être souligné. Je trouve que c'est des positionnements qui sont toujours intéressants. Et Lamotte, donc, pour la petite description, c'est une région côtière, désertique du nord-ouest de... je vais essayer de le prononcer correctement parce que je suis très mauvaise dans les prononciations. Et puis, de toute évidence, Tolkien, je ne suis pas la plus renseignée sur le sujet non plus. J'ai peut-être raté un épisode là-dessus. Du
1: Beleriand.
0: Ok, ouais. Je vois des têtes acquiescer, c'est que je me suis pas trop trompée.
1: Tu as dit que c'était du Hobbit métal.
0: Oui.
1: C'est ça, que tu joues pieds nus avec du polopathe.
0: Alors attends, c'est pas fini. et Onward, donc cet album, il retrace les aventures du Seigneur des Anneaux à travers l'histoire de Bill, le poney de Sam et de Frodon.
1: Oh.
0: Et alors pour les personnes qui sont présentes sur le plateau, j'ai pris plusieurs copies de la pochette parce que c'est vraiment la pochette. Et Pierre, c'est le moment où tu peux attraper la feuille que j'ai cachée. La pochette de black metal la plus mignonne de l'univers.
1: Franchement, si vous avez...
2: Ouais, moi aussi, on l'a eu.
0: Ah.
2: Ouais.
1: Je pense que c'est le moment de radio où je regrette le plus que vous n'ayez pas l'image. Que vous n'ayez pas l'image en fait, parce que c'est vraiment exceptionnel.
3: Moi, j'ai juste un truc à dire, c'est que Summoning n'a qu'à bien se tenir.
1: Ouais.
3: Franchement, parce que...
1: Ouais.
0: La pochette est géniale et j'ai dépensé une somme inestimable pour faire venir l'album chez moi parce que vraiment je suis restée bloquée dessus tout le week-end. Le titre que j'ai sélectionné, il s'appelle Poor Old Half-Starved Pony, qui est le titre d'ouverture de l'album. Et alors pour vous décrire
1: c'est
0: un petit peu...
1: C'est vrai qu'il y a un côté summoning, t'as raison Pierre.
0: Et alors pour décrire un petit peu l'ambiance, on est vraiment sur un mélange entre Dev, Diff, Def Even et puis la BO de oui. Stardew Valley.
1: Et donc c'est un
3: concept. Ah, je m'y attendais pas.
1: Et donc c'est sur Bill le poney de Seigneur des Anneaux.
0: Absolument.
1: Oh, donc là vous allez écouter ça, vous imaginez voilà Frodon et Sam qui sortent de la comté. On ne peut pas emmener Bill, c'est trop loin pour lui. Non, c'est quand ils sont à la Moria. Autant pour moi.
0: Je sais pas si tu fais des références à des choses que je n'ai pas vues. Donc
1: allez, c'est parti, les nerds qui sont là, c'est parti, c'est Bill le poney qui est laissé comme un. D'ailleurs, on ne sait jamais s'il est bien rentré. Parce qu'en fait, dans le film, il le laisse avant d'entrer dans les montagnes, dans la Moria, là, comme ça.
0: Ah,
1: et on ne sait jamais si Bill le poney, il est bien rentré à la comté.
0: Bah, parce c'est probablement cette aventure-là qui raconte.
1: Parce qu'il doit se traverser.
4: Par un monstre. Mais...
5: Il y a un plan où des gobelins mangent des côtelettes, c'est Bill en fait.
0: Ah
1: parce qu'en fait, Bill doit traverser les monts brumeux, il doit traverser l'Eriador. Excusez-moi, c'est le fan du Seigneur des Anneaux qui parle, on va pas faire toute la géographie.
6: Il y a 5 pages où il parle de Bill.
1: Ah putain.
0: On l'écoute ?
1: Ouais.
0: C'est parti.
1: Apprenons ce qu'est devenu
0: c'est
1: Bill.
0: C'est génial.

0: Vas-y, dis-le, j'ai pas la force de le dire.
1: C'était donc le titre pour Whole Half Starved Pony de La Motte, qui raconte les merveilleuses aventures de Bill le poney.
0: Le Seigneur des Anneaux, c'est
1: j'ai lancé un sujet de conversation pendant la musique auquel je n'ai rien compris, c'est ça
0: oui,
1: qui est drôle.
0: Oui, parce qu'en fait, pour ceux, les fans du Seigneur des Anneaux, vous savez, Bill le poney qui est renvoyé par Sam à la comté, voilà, dans la communauté de l'anneau. Et alors.
1: On ne sait pas s'il se fait manger ou pas, c'est ça.
0: Ouais, c'est parce qu'en fait,
1: on ne sait pas ce qu'il devient. Mais visiblement, il y a des scènes qui laissent penser qu'il se fait manger.
0: Ceux qui connaissent pas Tolkien ne savent pas que les Monts Brumeux, c'est très loin de la comté. Enfin bref, fin des conversations de nerds absolus de Tolkien.
1: Et non, c'est un sujet que je comprends, s'il vous plaît.
0: Et il s'est passé quelque chose de très intéressant pendant ce morceau, puisqu'on a reçu de la part d'Assapert Innocente, du coup, l'album qui est le sujet
1: Attends,
0: de cette émission.
1: Ouvre le cristal comme ça, devant le micro, ça fait un effet radiophonique.
0: Waouh! Voilà! Ah, puis ils sont beaux! Oh, regarde-moi ça, qu'est-ce qu'ils sont beaux! Franchement, je regrette que vous ayez pas l'image parce que, franchement, j'en prends plein les yeux. Ils sont absolument magnifiques. Ils sont même mieux sur le que devant, là.
2: Et on est là! Hein.
0: Donc voilà, la version physique de Innocente d'Assapert qui est sortie le 3 septembre. Voilà, nous, on a l'édition physique d'ailleurs.
3: Ils sont mieux en noir et blanc.
0: Non, non, non, quand même. Ils sont beaux, quel que soit le support. Enfin bref, ça c'était, donc ce que vous avez écouté, c'était la recommandation de Roman. Et moi je vais être le vilain petit canard de cette playlist, puisque rien à voir avec le black metal, avec le post, tout ce que... Voilà, toutes vos conneries. Non, je déconne, j'aime beaucoup. Tant pour moi. Non, il s'agit d'un groupe que j'adore, dont j'avais vraiment envie de vous parler depuis longtemps. Il s'agit de Gorod. Est-ce que ça vous dit quelque chose, Gorod, autour de la table?
4: De nom, ouais, je les ai déjà vus, ouais.
0: Et ça, donc Gorod, qui est un groupe de death metal technique. Attention, voilà, ça rigole pas. Hein, pardon?
5: Ils sont des Vosges, non?
0: Ils sont de Bordeaux.
5: Ils sont de Bordeaux?
0: Ouais.
5: Je confonds avec qui? Je sais plus.
0: En tout cas, voilà, Gorod, un groupe de tech death de Bordeaux qui s'est formé en 1997, qui est pour moi l'un des meilleurs groupes français actuels. Ils viennent de sortir leur nouvel album The Ember Gone. Voilà, ils ont sorti plusieurs singles et c'est un album, on va quand même penser aux gens du coup de la Gironde qui ont subi les incendies pendant cet été. Et en fait, ce titre The Ember Gone, voilà, la braise qu'on peut traduire par la braise volante, un petit peu errante, et ben c'est une référence directe aux incendies qu'ont connu les gens qui habitent en Gironde, voilà, la région natale de Gorod. Et ils ont choisi cette direction artistique, même c'est qui se retrouve sur la pochette où on voit une espèce de visage enflammé qui dévore une forêt. Ils ont choisi cette orientation spécialement pour un peu rendre hommage à la catastrophe qui a eu lieu en Gironde pendant cet été, pendant les incendies, la canicule. Et c'est un album qui tranche un petit peu avec ce qu'on connaît de Gorod depuis ces dernières années. Beaucoup plus prog, beaucoup plus aventureux, moins pourvoyeur de riffs tranchants qui défoncent bien la nuque. Voilà, une orientation qui, moi, personnellement, me plaît. Certains... regrette un petit peu ce côté très brutal de Gorod.
1: Oui, mais quand il y a des changements, il y aura toujours des gens qui regrettent les changements.
0: Moi c'est pareil, hein, je regrette beaucoup le changement qui a arrivé chez Opeth au début des années 2010. Pourtant, je respecte beaucoup. Mais en tout cas, voilà, j'avais vraiment envie de vous faire découvrir un titre issu de cet album The Ember Gone qui s'appelle Remains. On écoute ça. Et puis, toujours avec cette pensée pour les gens de la Gironde qui ont connu quand même l'enfer pendant l'été.

0: Magnifique Gorod, issu du dernier, de leur dernier album The Ember Gone, c'était Remain sur Syllab. Et voilà qui conclut notre partie playlist avec les recommandations de tout un chacun, à sa perte, toujours avec nous, puis de vos humbles serviteurs, moi-même et Roman.
1: Alors on a préparé un jeu, c'est vrai qu'on approche des 23h, on n'a personne derrière nous, donc on a l'habitude de se dire que si on dépasse, on dépasse. Est-ce que vous avez encore 20 minutes à nous accorder, disons, maximum?
2: Oui.
1: Ouais.
2: Ça va, toi,
0: la porte est fermée, on a tout bloqué, ils ne peuvent pas sortir.
1: Non mais voilà, on est censé avoir bientôt terminé, si vous voulez jouer, on joue, si vous voulez pas jouer, on rentre chez nous, quoi.
3: Moi je veux jouer.
4: Jouer.
1: Et ben,
0: allez, jouons, c'est parti.
1: On a le jingle, alors on l'a pas refait, mais je me demande encore s'il faut le refaire. C'est quand même une perle de mauvaise production.
0: Ouais, c'est le genre de série B qui est...
1: plutôt série C, série Z même.
0: Mais c'est tellement B qu'en fait que ça fait rigoler.
1: Ouais, c'est ça. Voilà. On le porte dans notre cœur quand même.
0: Ouais, allez, vas-y. Allez, on s'écoute ça.
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0: parlera si vous aviez vu la tête de à sa perte. Mais en fait, c'est parce qu'il manque de contexte. Le contexte est roi, comme toujours. En
1: mais
0: fait,
1: moi,
0: c'est...
1: j'aime bien ne pas donner le contexte aux groupes qui viennent et regarder la tête qu'ils font en l'écoutant aussi. C'est...
0: En fait, Pierre était en train de filmer, donc on a vos tronches là, comme ça. Qui... Mais alors, pour le contexte, en fait, c'est que notre jeu s'appelle tout simplement Galette Saucisse 6-6. Voilà, on est des métalleux un peu bas du front.
1: Et quand j'ai enregistré la voix pour le faire, j'ai juste dit Galette Saucisse. Donc, moi, j'avais la flemme de rallumer ma table, machin, de tout rebrancher. J'ai coupé le 6 et je l'ai répété.
2: Je crois qu'on avait fait dans la foire de Brocéliande.
1: Oh non, juste avant les flammes, l'année dernière.
2: On a brûlé un petit arbre et ça fait
1: on
2: ça.
1: A fait on a été chercher des brindilles, on a allumé un feu.
0: Il y a des pyromanes qui sont en train de se, qui sont en train de se livrer en direct sur Syllab. Et donc le jeu, Roman.
1: Alors le jeu de ce soir, on va écouter des petits extraits de musique et le but ça va être de savoir si est-ce que c'est un pont de musique post-metal ou est-ce que c'est un truc qui n'a rien à voir, genre des musiques de méditation.
0: Moi je trouve ça génial, franchement Roman je t'adore.
1: Je me demandais mais qu'est-ce que je vais bien pouvoir créer comme jeu et hier j'ai entendu un truc de méditation et j'ai eu un éclair de génie en me disant mais c'est ça qu'il faut faire en fait.
0: Roman, il faut plus jamais que tu doutes de ton génie.
1: À chaque fois que je crée des jeux en vrai j'ai souvent des bonnes idées.
0: Ah ouais, franchement je suis hyper
1: fan. Je veux pas me vanter.
0: J'ai trop hâte de jouer et je pense qu'à sa perte, ils adhèrent directement au concept.
3: Complètement.
1: Alors normalement, le premier extrait est censé être... Je dis rien.
0: C'est parti.

0: t'as spoilé la réponse, Tristan.
1: Oui, complètement, je suis con. Voilà, des fois, je suis un peu trop bon.
0: En même temps, je pense que la majorité, il y avait beaucoup de personnes ici qui avaient la réponse. Oui. Visiblement, j'ai vu beaucoup de têtes acquiescer. On leur donne peut-être la parole. Bah, allez-y.
2: C'est White Ward.
1: Ouais, j'ai même le titre, je crois.
0: Ah ouais,
1: je crois que c'est Poisonous Flowers of Violence.
0: Exactement.
1: Et c'est la deuxième piste du deuxième album, Love Exchange Failure. J'aime trop ce groupe.
0: Je me suis rendu compte en cherchant le titre sur YouTube que la première fois que je l'ai cherché, visiblement, j'avais encore mal écrit un titre de chanson parce que c'était écrit Violence Flowers.
1: Voilà. Of Poisonous. Voilà, of Poisonous.
0: Il y a vraiment un problème dans l'écriture des titres de chansons. Mais ça m'a fait un peu sourire quand même. On a la réponse du coup. Bon, c'est de la musique de méditation, ça, non?
1: Ouais. Non, j'adore. Non, franchement, c'est White Ward, on le redira jamais assez. Mais c'est génial.
0: C'est absolument génial, il faut écouter White Ward.
1: Oui, allez écouter White Ward maintenant.
0: On passe au deuxième extrait?
1: Oui, et je vais essayer de pas spoiler la réponse cette fois.
0: Ouais.
1: Trop excité, c'est pas White Ward, désolé.

0: bien ça.
1: Ça me rappelle des souvenirs, moi, cette musique. Quand j'étais petit, que le vendredi soir vers minuit, il y avait certaines choses à la télé.
2: Oh non. Mais en tout cas, après, c'est toujours compliqué parce que dans le métal, on sait maintenant, et tout se fait, absolument, tout se fait. Mais là, je serais tenté de dire que c'est une musique slash ascenseur, slash...
3: Ouais, je dirais pont de musique métal quand même.
2: Ok, donc Julien, il prend...
1: C'est risqué ça.
2: Zut.
4: Dis-toi qu'à chaque fois que tu veux dire un des prénoms, il faut penser l'inverse de ce que tu penses.
2: Ouais.
4: Il faut inverser.
2: Je suis désolé, les gars, hein, vraiment. Hein. Donc, du coup, Simon, il prend la grosse cote. Autrement, autour de la table, on est plus sur musique, relaxation, tout ça.
3: Ouais.
2: Roman.
4: Je sais plus si vous vous souvenez, on avait parlé du fait que Pierre, à mon anniversaire, m'avait offert un CD pour.
1: Mais oui,
4: pour
1: c'est vrai.
2: Oh, mais Pierre, il se souvient de rien, ce mec.
1: Ah non, mais je l'ai jamais écouté, ce truc.
4: C'est un CD de Landmarks, mais c'est un groupe de musique irlandaise traditionnelle.
5: Ah, c'est pas très traditionnel.
2: Mais t'es tordu.
4: Mais en fait, hier soir, je pouvais pas dire pourquoi j'ai eu cette idée-là, mais hier soir, je me suis dit, ça fait depuis juin que je l'ai cet album, il serait temps que je l'écoute. Et j'ai écouté l'introduction, je fais, bah, c'est ça le jeu, c'est qu'il faut faire.
2: Du coup, l'homonyme de Landmarks, voilà.
4: Donc, qui n'est pas une musique générée par IA, puisque c'est sorti en 1997.
0: J'étais pas né.
4: Et c'est un groupe qui a été créé en... C'est un groupe qui a été créé en 1972, c'est-à-dire l'année de naissance de ma maman.
2: Waouh.
4: Ouais, ça a le même âge que ma maman. Oh là là. Oh ben, je crois que j'ai dit une bêtise. Ouais.
2: Ah, c'est peut-être l'année de naissance de Mathilde, on sait pas.
0: Non, quand même pas.
2: Mais en tout cas, franchement, tu nous régales là, parce que...
4: Mais j'aime bien
2: ce côté tordu que tu as, vraiment.
4: Ah, j'aime bien faire des blagues.
6: Mais du coup, il y a un drop à un moment.
4: Non,
2: c'est gratos, en fait, c'est un piège, c'est totalement un piège, en fait.
6: Ah, oh, super.
2: Et troisième extrait, peut-être.
4: J'avais eu un puzzle Landmarks aussi, d'un paysage, quoi, globalement.
2: Alors, du coup, j'ai arrêté le compte, mais en fait, en off, sans que vous le voyez, on comptait le nombre de fois où Landmarks était prononcé. Je crois qu'avec celle-là que je viens de faire, on est au moins une dizaine.
4: On n'est pas sur un record.
2: Non, clairement pas.
4: On passe au titre suivant.
2: Tout à fait, c'est parti.
4: Allez.

0: En tout cas, si c'est de la méditation, on le disait, voilà, il faut...
1: Ça donne pas trop envie de se détendre, quoi.
0: Mais je crois qu'il y a déjà un petit instinct du côté de chez Julien. Voilà, c'est bon.
2: Oui, bah là, je pense que c'est un bridge, hein, c'est assez mélancolique. Je pense que, ouais.
3: Ça va, puis même la prod...
2: Ouais, la prod, c'est pas...
4: C'est pas du vrai classique, quoi.
0: Comment ça, c'est pas du vrai classique?
1: C'est pas du vrai classique.
0: Non, mais enfin...
4: Ouais, ça sent la prod hyper bien léchée, quoi. Ça va partir en metalcore, j'imagine, après.
0: Pourquoi forcément? Sous prétexte que c'est Roman. Mais tu vois, les gens, ils sont là pendant une émission, ils ont déjà fini par...
1: Ah non, mais je suis absolument pas mystérieuse comme personne au final. Hein. Ça, c'est terrible. Hein.
0: Un livre ouvert.
1: Malheureusement.
0: Mais du coup, oui, je pense qu'on parlait autour de la table bridge metal. On parle là-dessus. Allez, Roman...
1: On écoute la réponse.
0: On est suspendu à tes lèvres.

0: c'est pas du métal.
1: Ah donc bah, c'est une relaxation une dépressive. Oh, non.
0: C'est le morceau Silentium d'Arvo Pärt. Et alors j'ai fait la recherche, c'est un compositeur contemporain estonien qui a sorti cet album-là en 2025 à l'âge de 90 ans.
1: Et bah tu sais.
0: Il a sorti, il a fêté ses 91 ans vendredi dernier.
1: Mon père est fan d'Arvo Pärt. Je savais pas que c'était Arvo Pärt, mais maintenant que tu me dis le nom, mon père est fan de ça.
0: Alors je crois que c'est une
2: ça
0: reprise d'un
2: pas
0: autre...
2: mal de choses sur ma
0: je
2: vie.
0: Je crois que c'est, la... c'est une reprise d'un autre morceau. En tout cas, celui-là est joué par Arvo Pärt.
1: Ok. Ok. D'accord.
0: Mais je trouvais qu'il fonctionnait bien pour essayer de... J'étais quasiment sûr que j'allais vous piéger avec celui-là.
1: Mais ah ouais, tu es mastermind, tu es d'une cruauté, d'une... franchement...
0: Ah bah à force de préparer des jeux toutes les semaines, j'ai fini par comprendre.
1: Je vais un peu reconsidérer ce que je pense de toi, je vais te craindre à partir de ce moment-là.
0: Ah, tu devrais.
1: Quatrième extrait ?
0: Quatrième extrait.
1: C'est parti.

0: vous semblez suspicieux.
1: Ouais, c'est du nature découverte, ça.
2: C'est une méditation.
3: Ouais, bah ouais. Mais ouais. Encore une fois, il y a tellement de choses dans le métal.
2: Je sais pas. Hein.
3: Puis, problème, c'est que Julien était tellement... avait quand même un bon instinct sur l'extrait précédent. Et puis, il s'est avéré qu'on s'était trompés tous. Hein. Tu es entré dans nos têtes. Roman, là, j'avoue qu'on est, on est fébrile.
0: C'est ça. Il faut créer un piège très tôt, et comme ça, après, tu te mets à douter de tout le temps.
3: Mais, il me fait peur. Il me fait peur. Il n'y a pas d'autre mot, il me fait peur. Non, moi, je dirais que c'est une méditation.
4: Moi, je dirais métal.
5: Moi, je dirais musique de spa, volume 4.
3: Ouais. Allez, bon, bah...
0: On écoute la réponse.
3: Allez, Roman, c'est parti.

0: solo de Marty Friedman.
1: C'est donc le titre Origins qui est figure donc sur l'album World Maker de Psychonaut qui est sorti l'année dernière.
0: Ah, Psychonaut, c'est bien. C'est génial. J'ai pas reconnu.
1: World Maker est vraiment un album excellentissime de Psychonaut.
0: Je les ai vus en live à mon premier Motok, c'était exceptionnel.
1: Je dirais rien. Je risque d'être désagréable.
0: Non, mais t'as le droit d'avoir le seum. En plus, ils sont belges.
1: C'est rigolo.
0: Ouais, c'est la fin d'émission. Alors, je sais pas combien d'extraits t'as après.
1: J'en ai prévu 6. Ah, parce que il en reste 2.
0: J'ai eu peur que je dise extrait suivant, mais non, mais c'est fini.
1: Non, ça, non,
0: je
1: me retrouve comme un gros con. Comme l'année dernière, 6 extraits.
0: Ouais,
1: dans le jeu,
0: c'est la bonne mesure. Il y a 6 extraits. Ouais,
1: et puis, c'est la bonne mesure pour faire un truc qui dure un peu sans non plus que ce soit trop.
0: Ouais, et après, on peut aller se coucher.
1: Absolument. Faut rentrer à la maison avant. Ça, c'est,
0: ouais, parce que sa perte est tenue otage depuis trop longtemps.
1: Titre suivant.
0: C'est parti.

0: Moi, je vais pré-shot un truc. Mm-hmm. Je pense que c'est du Solstafir.
1: Ah, c'est pas mélancolique Solstafir quand même.
0: Ah, en vrai, moi, ça me fait penser à ça pourtant.
2: Ouais, moi, je trouve qu'il y a un côté un peu pont à la Death Heaven de certains albums. Moi, je dirais que c'est métal. C'est un pont de métal.
0: C'est métal, c'est sûr. Ouais.
3: Ça m'a fait penser à du King Dude, mais du coup, ça correspond ni à l'un ni à l'autre. Donc, ouais, je sais pas, je dirais métal aussi.
4: Mais... Vu que j'ai le foot depuis le début, je dirais méditation. Moi, je dirais méditation.
5: Okay. Ouais, vas-y, je vais dire méditation avec toi.
2: Ok, donc on a deux méditations du côté de Théo et Simon. Métal et.
6: Métal aussi, ouais.
2: Ok, donc alors vas-y, Roman.
1: On écoute la réponse.
2: Allez.

0: celui-là est un peu piégeux, puisque c'est un défi jeune, effectivement. C'est le titre Nier, qui est vraiment probablement un des titres les plus...
1: C'est pas sur l'album où ils ont été beaucoup plus...
0: Ordinary Corrupt Human Love.
1: Ok, mais ça, ça sonnait vraiment très défi jeune, mais du coup...
0: Mais c'est vraiment le titre très calme de cet album... Il était un petit peu piégeux.
1: Je suis content d'avoir.
0: Je voulais mettre du Def Even, mais j'arrivais pas à trouver d'endroit où c'était crédible.
1: Je suis content d'avoir du spot Def Even en tout cas.
2: Mais du coup, King Dude, ça correspond à peu près à cette vibe, donc.
1: Ouais. Non mais. Non mais Julien, voilà. Ça, c'est...
3: Non, c'est Simon. Alors, il ment.
1: À cette heure de la soirée, je suis très sensible à. Donc, je risque vraiment de refaire des mauvaises connexions dans mon cerveau. Je suis très sensible.
0: Vous êtes en train de casser là.
1: En plus, il y a un sixième extrait, faut rester en forme quand même, un minimum.
0: On y va ?
1: C'est parti, allez.
0: Allez.

0: Moi, je dirais métal. Hein.
1: Bah, c'est ouais, dur de dire autrement.
2: Ouais, là, pareil. Ouais.
3: Et bah, je vais dire méditation.
0: Ah, mais c'est. Ok, le contre-pied, d'accord.
3: Ouais,
0: okay.
3: Je vais prendre le contre-pied. Ouais.
0: L'éternel outsider, Théo.
3: C'est ça, ouais.
2: Et on donc... dirait du Ozzy and the Jupiters. Mais...
0: Alors, je n'ai pas cette. Ah!
4: Je dis rien.
0: C'est bon, elle s'est trahie.
4: J'ai dit je dis rien, c'est tout.
0: Julien.
1: Ouais, bah là je dirais métal aussi.
0: Et Mathilde?
5: J'en sais rien.
0: Mathilde qui est au bord métal. De la rue. Ok, bon bah on est plus métal alors.
4: On part sur une réponse?
0: Ouais. Mm-hmm.

0: C'est du The Ocean.
1: Ah, mais The Ocean, c'est pas vraiment du... C'est pas vraiment du...
0: C'est black. Du post.
1: Ok, d'accord.
0: C'est, le but, c'était pas forcément du black, c'est du...
1: Ah, ok, post-metal. Post,
2: mais du coup, tu mets ça dans... Dans méditation ou dans métal?
0: Dans métal.
1: J'aime. Mathilde a des piques absolument délicieuses. J'adore vraiment, j'aime beaucoup.
0: C'est donc le titre Devonian Nascent. Devonian, c'est le... Alors, je l'ai écrit quand même au cas où.
3: C'est
0: une période géologique qui correspond à 419 à 359 millions d'années avant aujourd'hui.
1: Voilà, les obsessions paléontologiques, géologiques de The Ocean, encore une fois.
2: C'est une région de l'Angleterre.
1: Ouais.
4: Bah, comme beaucoup de...
1: Dans le Devon, ouais. Exactement.
0: C'est vrai que ouais, The Ocean, ils ont vraiment développé des thèmes scientifiques, géologiques.
1: The Ocean, c'est du métal sédimentaire, c'est un nouveau, c'est un nouveau sous-genre.
0: Mais je sais, on en parlait tout à l'heure.
3: J'ai déjà écouté pour dépiauter des fossiles sur mon balcon.
1: C'est génial, bah ouais.
3: C'est la musique parfaite.
0: On en parlait tout à l'heure en disant que pour connaître le nom des titres de The Ocean, il fallait forcément être paléontologue parce que c'est impossible à retenir. C'est compliqué quand même, t'as quatre titres, le premier mot c'est le même, déjà un premier mot très compliqué, et le deuxième mot c'est pas le même, mais c'est aussi un terme très compliqué. Et les albums sont composés que de ça, c'est très très compliqué d'avoir les... Moi j'écoute du The Ocean sans jamais connaître le nom des titres, hein. je l'ai accepté. Hein.
1: Ouais, et The Ocean du coup qui sort son album bientôt,
0: ouais, Solaris, le 25 septembre.
1: Et un album qui est déjà sorti, bah, c'est celui d'À sa perte évidemment, Innocente, qui est sorti le 3 septembre.
0: Oh, quelle belle transition.
1: Et nous on va devoir du coup... avant de se coucher, se battre pour savoir de qui, de Roman ou moi, allons le garder, ce beau CD qui nous a été remis.
0: Comme tu l'as dans les mains, j'ai un peu l'impression que tu te l'as approprié quand même.
1: Non, non, je vais le remettre en fait au milieu. Et en fait, à trois, on va tendre notre main le plus rapidement possible et le chercher parce qu'à sa perte, on nous a donné qu'un seul CD.
0: Non, mais il ne faut pas jouer au Jungle Speed avec ça, on va l'abîmer, Tristan.
1: Non, du coup. Et avant que Mathilde ne. Passe, ne meurt définitivement parce qu'elle a l'air fatiguée, Mathilde. Et il fait chaud. C'est vrai qu'il fait, une chaleur infernale dedans, c'est incroyable.
0: Bah, c'est la panne des clims, quoi, globalement.
1: Mais en tout cas, voilà, on a été très contents d'être avec À sa perte, voilà, un groupe très prometteur du côté de Rennes, dans un registre en plus qu'on n'a pas l'habitude de voir dans notre périmètre, avec ce très bel album qu'on vous invite à écouter, Innocente. Et puis, est-ce qu'il y a des dates de prévues de concert, peut-être?
5: Oui, il y en a le 31 octobre au Brooklyn. Ce sera un mélange de soirées avec des concerts de black metal et des shows de drag queen.
0: Oh.
1: Excellent. Eh ben,
0: on va le noter dans le calendrier.
1: On note carrément
2: queen,
1: dans le
2: d'ailleurs.
1: On va faire du suivi de groupe.
2: Drag.
1: Exceptionnel. Du coup, on va noter la date. Et bah, qui sait, on vous retrouvera sans doute pour cet événement-là. En attendant, bon, je pense qu'il est plus que temps d'aller se coucher.
3: Alors, oui. Juste avant, j'ai une petite reco, une petite carte
0: blanche.
3: Pierre. Je vous oblige pas à rester puisque c'est à la fin de l'émission. Il s'agit d'un groupe de black metal, histoire de finir quand même sur du black, parce que bon, voilà, vraiment. Il s'agit de Ghost Bass. Ah, okay. C'est des Américains. Moi, je le kiffe parce que la mélodie, elle est incroyable derrière. C'est incroyable.
1: Ok, ben, du coup, on va se quitter sur la recommandation de Pierre.
3: Et le titre, c'est Golden Number, excusez-moi.
1: Ça marche. Et ben, du coup, on se retrouve la semaine prochaine avec Claudine, présidente du Mordel Fest. Merci encore une fois à sa perte d'être venue. Merci à vous.
3: Merci à vous.
5: Merci à vous.
1: Merci Roman. Et puis nous, on vous retrouve la semaine prochaine.
0: Merci à Pierre.
1: On va se coucher et on se quitte sur la recommandation de Pierre. Vas-y, Pierre, annonce-le. C'est toi. C'est ton moment.
3: Mais attends, je passe la générique et après on passe.
0: La carte blanche de Pierre, on passe le générique et on passe le titre.
1: Ok, c'est parti. Bah, à la semaine prochaine.
0: À la semaine prochaine.
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